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3: Villa des animateurs, donc il y a un film qui est passé ou qui va passer à la télé.
4: Qui va passer ce soir. Ouais.
3: Comédie dramatique de 2021, Le Temps des secrets, sur Novo 19. Guillaume de Tonquédec. Qu'est-ce qu'il y a, Stouff?
5: C'est un baratier. C'est, tu sais, sur une autobiographie de Marcel Pagnol.
3: Ah oui, je ne l'ai pas vu.
5: Non, mais il est génial.
3: Bon, on pourra en parler dans la Villa des animateurs. On a Jonathan Cohen, alias Serge Le Mytho. Ça va,
6: ça va, les gars?
3: Ça va, toi?
6: Ouais, frère, vous parlez de secret, j'ai entendu. Moi, j'ai un secret de malade.
3: Allez, attention, c'est parti. Vas-y, fais-toi plaisir. C'est quoi le secret?
6: Vous avez tous su que Cohen avait annoncé son arrivée sur Europe 1 de 15h à 16h.
3: Ouais.
6: Plus du matin et de l'après-midi sur Europe 2.
3: Ouais.
6: Le gars, il s'arrête pas là, frère. J'ai un secret. Il va faire la valise sur RTL.
5: Non.
6: Après, il va faire tourner la Skyroulette. À midi, il va remplacer Jean-Luc Reichmann dans les 12 coups de midi. Mais sauf qu'il va pas faire les 12 coups de midi.
3: Mais non.
6: Il va faire les 13 coups.
3: C'est parce que
6: c'est un gueudin, frère.
5: C'est sérieux?
3: C'est fou, je savais même pas moi-même.
6: Mais c'est pas tout, frère. T'es pas au courant, mais tu vas être au courant. Après les 13 coups de midi, il remplacera Olivier de Kerglas dans une pub. Il vendra des voitures.fr sans Franck Leboeuf. Et le connaissant, il vaudra les voitures électriques dans les pubs, frère. Ensuite, fin de journée, hop, il rejoint l'ISS pour changer une tête de déco. Et après, pour décompresser, il fera du skate sur un autre Saturn. Tony Hawk.
5: Mais pourquoi il va faire ça?
6: Parce qu'il est trop chaud, frère. Tu sais que quand il pisse face au vent, c'est le vent qui a les dents jaunes. Non, mais c'est un truc de gueule, frère. Non, mais je te le dis. Allez, bise les frères, nous sur le secret, répète ta personne, je suis sous l'écoute par la CIA.
3: Ah, d'accord. Ciao. Salut,
5: mon cher. On dira rien, ok? Pas de soucis, Serge. À bientôt.
6: Un truc de fou, frère.
5: On va finir avec Patrick Sébastien.

0: Ah, ça l'est.
1: Je l'ai pas vu venir.
0: Vous parlez de secrets ?
1: Oui, c'est ça. Vous en avez un ? Enfin, je pense que vous en avez plein.
0: Mais t'as tout compris, Bastouf. Je vois que tu me connais. J'en ai plusieurs. Mais j'en ai un qui est arrivé cet été.
2: Ah ouais ?
0: Parce que moi, je peux pas blairer les joggers là, qui utilisent Strava. Surtout au Cap d'Agde, les mecs qui courent la piche à l'air.
2: Ouais.
0: La pauvre, on dirait un petit bonhomme gonflable au bord de la route qui agite les bras. Là. Putain, là, les mecs, putain, mettez un slip qui protège les burnes pendant que vous courez. Puis excuse-moi, mais arrêtez de nous les briser avec votre Strava pour faire un footing d'une demi-heure.
2: C'est vrai, c'est
0: chaud. Ouais, ça va, la maladie d'amour, elle court depuis 73. Alors je suis pas une pendule.
2: On a compris.
1: Bon, un dernier secret sinon.
0: Secret pour passer une bonne rentrée. Musique. Tout le monde dans les bus.
2: Ils sont bons les chroniqueurs de repas.
0: Pour faire une rentrée. Non, c'est pas là.
1: Non.
0: Là, on l'a raté là. On l'a raté. Putain. C'est quoi ? Allez. Allez, musique. C'est pas sur un repas que vous allez faire ça. Faire une rentrée facile, facile, faut faire les fournitures pratique, pratique, les cahiers, petits carreaux pour les cours de français et paye un traducteur pour les cours d'anglais. Je déconne, les amis, moi je viens de vous piéger quand je parle de la rentrée. Vous l'avez deviné, moi j'aime la rentrée avec ma copine Agathe.
2: Après dans Pauline,
0: moi j'aime la rentrée dans ma copine Agathe. Après dans Pauline, et pour finir la prof de maths.
2: Voilà, Patrick.
1: Oh là là.
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0: Tu as le nom de la ville exactement ?
1: Grand Champ, près de Vannes.
0: Un grand champ. Un blaireau, le gros animal poilu, qui fait à peu près 30 cm de haut, qui peut faire jusqu'à 20 kg, c'est ça, non ?
2: Ah oui, quand même.
0: Non, 20, 10, 15, 10 ?
2: 30.
0: 40,
1: ouais.
0: Entre 10 et 800 kilos,
2: ouais.
0: Selon ce que vous lui avez donné à bouffer. Mais en fait, il terrorise les habitants de cette petite ville parce qu'il est agressif. Et donc, il aurait agressé une petite fille qui faisait de la trottinette, il lui court après. Il aurait agressé un chien, etc. Donc, les gens ont un peu peur du blaireau.
2: Il est énervé.
0: Voilà, on l'avait hier en ligne,
2: Je crois qu'on l'a, avec lui, on va prendre de ses nouvelles.
3: Ouais, allô ?
2: Oui.
3: Allô ?
4: Oui, j'avais oublié.
3: Ouais, qui c'est qui me dérange ?
2: C'est la radio Europe 2. On voulait prendre de vos nouvelles.
3: Je profite que je suis là pour dire que ça va pas du tout.
2: Ah bon ?
3: Parce que là, je me suis barré de la Bretagne, info que je viens de vous donner.
2: Oh. Ah bon, et pourquoi ?
3: Ah, c'est des fous. Les gens, tu vois, ils sont tout le temps bourrés. Avec mon pelage noir et blanc, ils me prennent pour un passage piéton. Ça te fait rire avec ta gueule de sorcière ?
1: C'est drôle.
3: Alors, ils me marchent dessus, ce qui est fort désagréable.
2: Ouais, d'accord. Ouais. Et du coup, vous êtes où, là ?
3: Actuellement, je suis parti à Limoges. Mais les habitants, c'est pire encore.
2: Oh. Ah bon ? Mais pourquoi ils sont tout le temps bourrés aussi ?
3: Non, pas ici, c'est pas un problème, là, c'est les loups.
2: Ah, c'est des loups.
3: Moi, j'ai encore des loups. Donc, du coup, je peux harceler personne parce que c'est moi qui ai harcelé. Je voudrais passer un message.
2: Oui.
3: Écoutez-moi bien. Les loups de Limoges, de l'intérieur de mon terrier, je vous pisse au cul. Je le dis.
2: D'accord. Et du coup, le programme maintenant, c'est quoi ?
3: Je vais rejoindre mes congénères. Je serai plus en sécurité.
2: Ah bon, c'est renseigné, c'est en Asie équatoriale ?
3: Non, c'est dans la villa des cœurs brisés sur TFX.
2: Ah bon,
3: on se rentre blaireau. je t'aime. J'arrive, hein. J'arrive, d'accord. Et arrête de rire, toi, là-bas. Sinon, je te pisse sur les ronflaquettes.
2: C'est quoi ?
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0: Est-ce que j'ai pris un Uber Eats gratuit?
1: C'est-à-dire?
0: Bah, faut bien manger, ouais, puis une poule en plein soleil, en pleine canicule. Ça nous fait quoi? Un tasticrosti.
2: Bah oui, c'est vrai, pas faux.
0: Voilà, et en Bretagne, bah, c'est pas commun, il n'y a pas assez de tasticrosti.
1: Voilà.
0: Mam, comme vous dites dans votre équipe.
1: Oui, c'est vrai. Mais justement, on dit que la canicule vous aurait rendu agressif.
0: Évidemment! Bah, bien sûr.
1: Ouais.
0: Vous avez vu la chaleur qu'il a fait?
1: Ouais.
0: Même vous, vous êtes irritable quand il fait un petit 35.
1: C'est vrai.
0: Moi, j'ai une fourrure, putain, chaleur là-dedans. Tu vois, vous voulez que je fasse quoi? Que je mette un short?
1: Non, ça va aller. Et vous comptez donc pas repartir de Grandchamp, là?
0: Non.
1: Non?
0: Parce que... Allez, ferme ta gueule, les oiseaux derrière, je comprends quoi, là. J'en peux plus, là, piou-piou-piou, là, hey. Merci. Non, parce que, en plus, vu que je suis un blaireau qui fait peur aux gens, ouais, les habitants de Grandchamp, ils m'ont donné un surnom.
1: Ah bon, lequel?
0: Hamza la douane. D'accord. Donc, je prends 1 euro, sinon tu passes pas. Allez, à bientôt, c'est bon. Allez.
1: Salut.
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3: C'était la journée mondiale du chien. C'est le moment de donner un nonos plus important que la veille. C'est le moment de frimer la machine à café parce que nous avons raté cette journée hier. Et pourtant, la journée...
4: C'est aussi, je crois, une autre journée, je crois aussi.
3: Ah, il y avait aussi hier la journée mondiale du topless.
4: Ouais.
3: On a raté les deux. Ah ouais, on va se focaliser sur le chien pour éviter tous les rapages.
5: Voilà.
3: Et
5: c'est
3: demain,
5: mieux, c'est mieux.
3: Je propose, on réunit les deux, on fera la journée du chien en topless. Qu'est-ce qu'un pédigré pour frimer à la machine à café si on vous en parle?
6: Si, c'est une sorte de paix, quoi.
4: Non, c'est un paix avec jaune avec des rayures noires.
3: Il est tigré.
6: Ah, il est
4: pédigré.
6: Oh non.
3: Il rugit. Non, c'est pas ça. Un pédigré. J'ai commencé facile.
5: C'est l'arbre généalogique du chien.
3: Bravo, Mastou. Ah, oui. Ça désigne s'il est au love, par exemple, s'il est de race pure, et c'est un document écrit qui l'atteste. Ouais. Qu'est-ce qu'un morphotype?
4: Un type qui a morflé.
6: Ou quelqu'un qui est dégueulasse.
4: Renaud.
5: Oh non, arrête.
3: Renaud, c'est un morphotype. Si, il y en a des fois, passé 50, on morphe. Il faut être honnête.
6: Voilà, c'est quelqu'un qui est sale, qui n'a pas de mouchoir. Regardez, il y a de la morphotype.
3: Non.
4: Enlève la morphotype.
3: Non, c'est pas ça. C'est ouf, tu le sais, toi, à chaque fois.
5: C'est un truc avec la morphologie.
3: C'est la caractéristique morphologique d'une race de chien. D'accord. Et

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2: Quatre mariages et une lune de miel. Ah, cette émission magique où des femmes qui au début viennent au mariage des autres font évidemment le mariage en disant « Oh, ça c'est trop sympa, oui. Oh là là !»
3: J'adore la déco.
2: Et généralement elles font « Oh là là, la déco !» La déco, elle respecte parfaitement le thème. Et après elle se retrouve devant la caméra.

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1: Ça y est, vous allez être saoulé ou intéressé, ça dépendra de votre envie. Mais tout le monde est un petit peu en route pour 2027. Alors on sent qu'il y en a qui sont...

0: Triste. Bon, et vu ses scores électoraux, franchement, il a plus de chance avec une vache.
1: Eh bien, merci. Bon, Michel, on est tous heureux d'avoir eu des nouvelles de Philippe Poutou. On l'embrasse, on lui fait des poutous. Tout de suite, sur W9, le classement des grillades préférées des Français. Ah, et c'est Jean-Jacques Goldman, le numéro 1 devant la merguez et la chipot. Bisous, les chéris.
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5: Eh bien, bonjour, bonjour à tous et bienvenue. Bienvenue dans les moins grosses têtes avec aujourd'hui autour de la table deux

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2: Allez, voici le classement du Uber Eats Machine. Cette semaine, un plat préféré des Français rentre dans le Uber Eats Machine. Le dimanche midi, vous l'aimez, vous le mangez en famille. Walker Texas Ranger avait son odeur quand on respirait la télé. Ah ouais. Le poulet frites.

0: les poulets.
1: Avec de la mayo et du ketchup.
2: Alors, l'été dernier, t'avais chargé et là, t'as pas pilé.
3: T'as pas pilé, pilé.
1: Ah bon, j'ai pas pilé. Mais j'ai des plus d'ados à la maison, donc forcément, j'écoute Michel Sardou.
3: Quand même.
1: Maintenant qu'ils sont partis, je peux réécouter de la musique.
3: Michael Jackson a pilé.
1: Ah oui, bah non. Oui. Elle a fait son entrée à la 6e place du classement. J'avais pas la ref. 6e place du classement, la fierté des Bretons. Et je ne parle pas de crêpes, même si pour les faire, on en a besoin. Le beurre de micelle.

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2: Eh bien, bonjour à tous et bienvenue dans les moins grosses têtes avec aujourd'hui autour de la table deux équipes. Ah. L'équipe Europe 1 en costume contre l'équipe Europe 2
3: en jogging
2: en habillé. Voilà. On commence avec une première question d'un auditeur frustré. Monsieur, je voulais hier soir, mais ma femme a dit non.
3: Ma femme a dit non. Rigole, touffe.
2: En Grèce, qu'est-il interdit de porter dans certains lieux historiques?
4: Casquette, chapeau, enfin...
3: Ouais, couvre-chef.
2: Non.
5: Des robes ou des shorts?
2: Alors non, pas du tout.
6: Maillot de bain, ouais, non, c'est pas ça.
2: Non, c'est quelque chose que beaucoup de femmes mettent, mais là, on n'a pas le droit de le faire.
3: Des jupes? Des barrettes?
2: Non.
5: Des chaussures?
2: Alors oui, mais quel type de chaussures?
5: Les talons aiguilles.
2: Les talons aiguilles pour protéger les monuments, car ils peuvent exercer une pression et des marques sur les surfaces anciennes. Bonne réponse! On va terminer.
3: La culture, c'est normal. C'est,
2: avec ce même auditeur doublement frustré. Monsieur, j'ai fait une blague et elle.
3: À Paris. Elle va mettre celle-là. La culture.
2: En 2020, un record a été battu au Texas. Mais lequel?
4: Alors,
2: c'est quelque chose de le plus grand, oui, le plus
3: c'est,
2: long.
3: C'est
2: mais,
3: sportif?
2: Mais pas du tout.
5: C'est pas avec des armes à feu?
2: Voilà, pas des armes.
3: C'est de la bouffe?
2: C'est pas de la bouffe non plus.
3: De la nourriture, pardon.
6: C'est avec des objets?
2: Ce sont des objets.
5: Ah,
4: c'est débile.
2: C'est pas débile, c'est revenu un petit peu à la mode en ayant fait une dérive de cet objet pour...
3: Des hand spinners, des yo-yo.
2: Des petites choses sexuelles. Vous faites des trucs sexuels avec les yo-yo.
5: Des vibromasseurs.
2: Mais quoi?
4: Le plus grand vibromasseur.
2: Non, je vous dis à la base, c'était un petit objet mignon. Mais c'est
5: les canards!
4: La plus grande chenille, la queue leu-leu de canard.
2: La plus longue queue leu-leu de canard en plastique. Il y en avait 1,6 km de canard en plastique. Bonne réponse de Corentin. Vous savez quoi? Ça va me manquer tout ça. Voilà. Je vous embrasse. Eh bien, mes chers moins grosses têtes, c'est fini pour aujourd'hui. On va revenir très vite et sachez ceci. Il n'y a que trois choses qui s'attrapent par la queue.
4: Ah bon?
2: Les cerises, la souris verte et les maladies sexuellement transmissibles. Merci, au revoir, bonjour.
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1: Ça y est, vous allez être saoulé ou intéressé, ça dépendra de votre envie. Mais tout le monde est un petit peu en route pour 2027. Alors on sent qu'il y en a qui ont démarré très tôt hein, pour les élections. Il y en a qui ont un peu de retard, il y en a on n'a pas de nouvelles. Et notamment, on n'a pas de nouvelles de Philippe Poutou. Alors c'est pas que le score de Philippe Poutou change vraiment le cours des élections, mais... Oh, il y a un moment donné, vous savez.
2: C'était une habitude.
1: Mais c'est une habitude, tu mais sais, oui. C'est le. Quand tu rentres dans un bar, t'as vu un mec qui est collé au comptoir. Exactement, tous les jours, il est là, ça. Mais le jour où il est plus là.

0: vu ses scores électoraux, franchement, il a plus de chance avec une vache.
1: Eh bien, merci. Bon, Michel, on est tous heureux d'avoir eu des nouvelles de Philippe Poutou. On l'embrasse, on lui fait des poutous. Tout de suite, sur W9, le classement des grillades préférées des Français.
2: Ah, c'est
1: et c'est Jean-Jacques Goldman, le numéro 1 devant la merguez et la chipo. Bisous, les chéris.
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2: 4 mariages et une lune de miel. Ah, cette émission magique où des femmes qui au début viennent au mariage des autres font évidemment le mariage en disant « Oh, ça c'est trop sympa. Oui. Oh là là !»
3: J'adore la déco.
2: Elle, et là, et généralement, elles font « Oh là là, la déco !» La déco, elle respecte parfaitement le thème. Et après, elle se retrouve devant la caméra. Je lui mets la note de 8 parce que je trouve que...
3: J'aime pas le verbe.
4: C'était moche.
2: C'était princesse et magnolia. Bon, bah, elle a mis des magnolias et des princesses, mais c'était pas ça.
3: Mais des fois, t'as des excuses de merde. Il y avait une meuf, une fois, elle aimait pas la couleur que la mariée avait mis.
2: Alors,
3: elle trouvait ça beau, elle dit bah, j'aime pas le vert, donc je mets deux.
2: C'est surtout que t'en as des fois, elle critique la robe de la mariée et après tu vois leur robe à elle. Là, et tu fais waouh, waouh, waouh. Alors, dans l'épisode de la semaine, il y en a une des quatre qui n'a mis que des notes en dessous de la moyenne aux autres mariés. Bon, bah, du coup, elle se fait défoncer.

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3: C'était la journée mondiale du chien. C'est le moment de donner un nonos plus important que la veille. C'est le moment de frimer la machine à café parce que nous avons raté cette journée hier. Et pourtant, la journée, c'est...
4: C'est aussi, je crois, une autre journée, je crois aussi.
3: Ah, il y avait aussi hier la journée mondiale du topless.
4: Ouais.
3: On a raté les deux. Ah ouais, on va se focaliser sur le chien pour éviter tout dérapage.
5: Voilà.
3: Et
5: c'est
3: demain,
5: mieux, c'est mieux.
3: Je propose, on réunit les deux, on fera la journée du chien en topless. Qu'est-ce qu'un pédigré pour frimer à la machine à café si on vous en parle?
6: Si, c'est une sorte de paix, quoi.
4: Non, c'est un paix avec jaune avec des rayures noires.
3: Il est tigré.
6: Ah, il est tigré.
3: C'est le paix tigré.
6: Oh non. Il

0: Non, c'est pire encore.
1: Oh. Ah bon, mais pour... ils sont tout le temps bourrés aussi.
0: Ah non, pas ici, c'est pas ça le problème, là, c'est les loups.
2: Ah, c'est des loups.
0: Ah non, moi j'ai encore des loups. Donc du coup, je peux harceler personne parce que c'est moi qui ai harcelé. Ah, je voudrais passer un message.
1: Oui.
0: Écoutez-moi bien. Les loups de Limoges, ouais. Dans l'intérieur de mon terrier, je vous pisse au cul. Je le dis, je le dis.
1: D'accord. Et du coup, le programme maintenant, c'est quoi?
0: Je vais rejoindre mes congénères. Je serai plus en sécurité.
1: Ah bon, c'est renseigné, c'est en Asie équatoriale?
0: Non, c'est dans la villa des cœurs brisés sur TFX.
1: Ah,
0: on se rentre blaireau. Ah, ben je t'aime, j'arrive, hein. J'arrive, d'accord. Et arrête de rire, toi là-bas. Pourquoi? Sinon, je te pisse sur la roue flaquette.
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1: Qui était Saint-Monique Stouff? Alors, elle n'est pas très connue celle-là. C'est le 27 août, Saint-Monique. C'était la mère de Saint-Augustin.
2: Ah voilà, d'accord. Je ne savais pas.
1: Figure de la tradition chrétienne africaine, Sainte Monique.
3: Ah ouais, ah ouais.
1: Voilà, elle est vénérée pour sa persévérance dans la prière et sa foi inébranlable.
2: Ok. Ah,
1: vaut mieux pour une sainte.
2: Oui, oui, c'est vrai.
1: Parce que si elle a eu des doutes toute sa vie, c'est pas vraiment une sainte. Appelez-moi des Moniques au hasard en France, je vous souhaite des bonnes fêtes. On va leur chanter une petite chanson. Ah. Allez.
4: Est-ce qu'il revient ce prénom ou pas? À l'étranger, c'est super classe.
1: Oui, mais en France, c'est parvenu.
5: Oui.
1: Monique.
5: Oui.
1: Bonne fête, Monique.
5: Ah, Thomas.
1: Eh non, oui. Ah oui, non. Enfin, non. J'ai pas le temps de faire une blague, mais non. J'aurais bien dit oui pour faire une blague, mais non. Non, c'est pas Thomas. Moi, je m'appelle Coé, on est sur Europe 2, la radio, et on vous a appelé au hasard pour vous faire un bisou et vous souhaiter bonne fête. Parce que c'est aujourd'hui, Monique.
6: Ah oui.
5: Oui.
1: Ben voilà, donc on voulait vous souhaiter bonne fête.
5: Merci, mais de la part de qui, s'il vous plaît?
1: De la part de Coé. Voilà, faites un bisou à Monique pour lui souhaiter bonne fête.
7: Bisous, Monique.
5: Bonne fête. Ah, mais c'est Philippe.
1: C'est Philippe. Bon, je vais faire plaisir, on va pas t'en sortir. C'est Philippe, madame. Ça va, Philippe? C'est moi. Philippe. Ça va, Monique? Ça va?
5: Bon, alors, vous avez fini de faire l'andouille?
1: Eh oui, bah, Philippe, il rigole. Hein. Donc, voilà, je voulais même te chanter une petite chanson, Monique.
5: Eh ben, allez-y.
1: Allez! Aujourd'hui, c'est la Saint-Monique. On te la souhaite, pas de panique. Un petit bisou, c'est sympathique.

à l'ouest de la Touraine mercredi soir. Le Food Truck Festival d'Avoine n'aura pas lieu ce week-end. La tempête qui s'est abattue rend le site impraticable. En Corse, un incendie. Il a parcouru hier plus de 50 hectares sur les communes de Calenzana et Montegrosso. Une dizaine d'habitations sont touchées. Certaines ont été détruites. Le feu, attisé par de fortes rafales de vent, a été fixé peu avant minuit. Au Népal, les recherches se poursuivent pour retrouver les survivants de la crue dévastatrice. Dernier bilan, 400 morts, plus de 1400 disparus sur place. Les autorités redoutent maintenant la rupture d'un lac qui s'est formé après les gigantesques coulées de boue.

0: participer aux animations, des baptêmes de l'air, des simulateurs de vol, des expositions et des présentations d'aéronefs, entrées gratuites dès 10h. En kayak et à vélo, un périple de 700 km pour descendre la Loire jusqu'à son estuaire, c'est le défi que va relever Léa Navarro. L'expédition du fleuve à l'océan, l'Odyssée du plastique, se veut une enquête de terrain sur la pollution plastique. Départ de Tours ce dimanche, arrivé à Saint-Nazaire le 17 septembre. La 30e forêt des livres, bien sûr, c'est dimanche en forêt de Loche, 150 auteurs en dédicace et du people, le coin du bois, Catherine Sellac, Philippe Manœuvre, Fabien Antoniente, Alexis Le Rossignol, Liane Folly, Sappho, Thomas Fersen ou encore Charles Élie Couture. Un hommage à Georges Sand aussi pour les 150 ans de sa disparition. Et ben voilà pour l'agenda. Je vous souhaite un bon réveil, plein de courage. C'est Coé sur Europe 2, le Bifort, jusqu'à 7h.
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3: Le top de Stouff aujourd'hui. Comment, comment voir aujourd'hui, c'est quoi?
4: C'est les signes qui montrent que votre chéri est fâché. En fait, comme j'ai une majorité de personnes en couple autour de cette table, je me suis dit que j'allais vous rappeler les signes qui montrent que potentiellement votre compagne est fâchée après vous. Bon, je suis sûre que vous êtes déjà un peu au courant.
5: Oui.
4: Réfléchissez quand même s'il y a des signes auxquels vous pensez. Et si
3: ça va m'angoisser.
4: C'est pas dans le top. Voilà. Je vais commencer. Si votre chéri soudainement fait claquer des objets. La vaisselle, les portes, les tiroirs, ça se ferme soudain avec beaucoup plus d'énergie.
5: Je déteste ça.
6: Si elle fait tomber une armoire,
4: Yann, dites-vous que c'est un signe.
3: T'es en dessous.
4: Il y a quelque chose.
3: C'est vrai que si elle te fait tomber une armoire, pas que Ikea, alors que t'es en dessous en train de dormir, c'est vrai qu'elle est peut-être fâchée.
5: Il y a un petit signe.
3: Mais c'est dans les stylos, c'est vrai que si elle est en train de faire un truc, fait.
4: Ouais. Voilà, c'est comme ça. Voilà.
5: Ouais, même la
4: c'est
5: porte,
4: exactement ça. La porte, ça tu débile. La claques. Ouais, mais il y en a qui claquent la porte.
5: Elle a rien demandé, la porte.
3: T'as jamais claqué une porte, toi?
5: Non, moi je mets des
3: coups de poing. Ouais,
4: c'est pas vrai. On a aussi comme autre signe, c'est le rejet de contact physique du style vous approchez, hop, elle se décale. Ou alors la main que vous lui mettez sur la cuisse ou sur l'épaule, hop, elle vous l'enlève.
5: Ouais. Et elle souffle.
4: Là, il y a quelque chose qui va pas non plus. Ouais. Vous avez fait quelque chose qui lui plaît pas.
3: Ça m'angoisse ce qu'elle est en train de dire.
5: Elle tire le plaid discrètement aussi sur le canapé.
3: J'ai une montée d'angoisse.
4: Si vous lui demandez, ça va. Bon, déjà, si vous posez la question, c'est vous avez un petit doute quand même. Et qu'elle vous répond, ça va, mais version glaciale, avec un ton très neutre, aucun sourire. Traduction, non, ça va pas.
3: Ah oui, bon, ça évidemment. Je lui demande si ça va, elle fait ça va.
4: Voilà. Évidemment. Oui. Non, c'est même pas ça, avec détachement, c'est tu me dis, vas-y, dis-moi, ça va.
3: Ça va.
4: Ça va.
5: Bon. On l'a vu arriver.
3: Je suis angoissée,
4: Et je vais terminer, par exemple, si vous êtes en extérieur, il est possible qu'au lieu de flâner comme à son habitude, tout d'un coup. Elle marche très très vite et elle vous ignore. Ça t'est jamais arrivé dans la rue?
3: Ah bah oui, non, mais si ta femme se barre pendant que tu marches avec elle, c'est qu'elle fait la gueule.
6: Avec un autre?
4: Ah oui. Mais t'as jamais
6: remarqué que quoi? Et qu'elle monte dans un train?
3: Ah oui, elle monte dans un train, elle est avec ses valises, elle s'en va, et t'es sur le quai, tu es peut-être fâché. Là. Ah, effectivement.
6: Et là, hop, quand le train part, il y a les papiers du divorce qui tombent.
3: Ah bah elle est peut-être fâchée quand même.
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1: Il fait partie des champions du monde de l'actu, il est italien. Il a marché pour se calmer après une dispute avec sa femme.
2: C'est bien à faire ça, aller marcher un petit peu.
1: Il a marché un petit peu. Alors, ceci dit, je le dis, plutôt que de dire des fois une connerie qui pourrait dépasser ce que vous pensez réellement,
3: et regretter,
1: partez. Faites un petit peu de marche. Il a marché 450 km.
4: Ah ouais, c'est une grosse fâcherie là quand même.
1: Il est parti de Côme. Il a finalement été intercepté par la police une semaine plus tard, à 2h du matin, à Fano, sur la côte adriatique. Selon les médias, l'homme, le mec de 48 ans aurait déclaré: je suis venu jusqu'ici à pied. Il a donc expliqué que des inconnus lui avaient offert à boire et à manger en chemin, parce qu'il était juste un peu fatigué. La police a ensuite confirmé que sa femme avait signalé sa disparition. Il a également reçu en plus une amende de 400 euros, parce que c'était à l'époque du confinement, l'info vient de sortir, parce qu'il avait enfreint le couvre-feu. Voilà.
2: Ou alors sa femme, elle dit: à la fin de ta promenade, tu vas m'expliquer qui c'est cette Cécile.
1: En plus, quand il va apprendre qu'elle lui a même pas enregistré le foot.
2: Oh là là.

0: Troisième champion, ça me fera toujours rire ça. Troisième champion, c'est un étudiant de 19 ans de l'université d'État de l'Arizona, hospitalisé mardi. Pourquoi ? Parce que selon ses amis, il a tenté un défi qui venait évidemment de TikTok, hein, cette nouvelle bible la tendance, de la culture, qui consistait à boire lors des toilettes pendant un tournage d'une vidéo d'une soirée étudiante.
1: L'eau de toilette.
0: Oui, oui.
1: Il a de l'eau de toilette, l'eau des toilettes.
0: Ah bah c'est pas de la Mont-Saint-Michel celle-là. Hein. La police a déclaré que ce garçon qui s'appelle Caleb a commencé à vomir quelques heures après ce défi. Il aurait eu une forte fièvre, des crampes d'estomac, une grave déshydratation. Son colocataire l'a conduit à l'hôpital et le docteur qui s'en occupait a expliqué que l'eau des toilettes peut contenir des bactéries, des virus, des produits chimiques de nettoyage et des contaminants fécaux. C'est-à-dire qu'en fait, bizarrement, c'est pas le petit bout de caca le plus dangereux, c'est l'eau de Javel.
1: C'est le canard WC.
0: C'est pas le caca qui va te tuer, c'est le canard WC. Il a raison, Pietre, parce que c'est ça qui est mis dans les toilettes. Bon, après tout, finalement, avec un peu d'imagination, tu la vois l'eau des toilettes. Tu mets un peu de rhum, de la menthe, un citron, un filet d'eau de toilette, hop, t'as un morichot. Oh. Et si, c'est tout pareil.
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3: Allez, le bar de pièces, ça discute actu comme d'habitude, comme dans tous les bars.
4: Deux secondes, je finis mon rapido.
3: Mais de quoi ça parle?
4: Oh, j'ai encore perdu. Alors, bon, ça y est, c'est parti, mon kiki. Hein. Première baston, il va y avoir du sport. Hein.
5: Ah bah, tu m'étonnes, la saison est lancée. Un, deux, et non, il y aura pas trois, simplement deux.
4: Oh, ah bah, c'est pareil, je l'ai, j'ai les refs, là.
3: Alors, je trouve que pour une erreur que j'ai faite tout à l'heure,

0: Tous les matins, nous sommes là pour les meilleurs moments de l'émission de la veille. Entre 6h et 7h, nous arrivons à 6h58. Mais rassurez-vous, vous écoutez Europe 2, vous allez être bien. On vous met un cocktail de musique qui va vous détendre. On vous met de la rigolade qui va vous détendre. Qu'est-ce qu'on écoutera juste après les infos?
1: On va écouter la compile qu'on a réécoutée hier.
0: Petit tour sur Sudbury sera de retour, ainsi que Gogol Dorak que vous nous aviez redemandé. Et ensuite,
1: le mignon petit escargot.
0: Petit escargot porte sur son dos. La suite, vous la découvrirez dans un instant. Bougez
1: et
0: pas, il est.
1: Tout à l'heure, le Belge.
0: Voilà, qui avait trouvé de l'argent et dans ses murs. On rêve tous de faire des travaux. Moi, quand je trouve des travaux, je décolle de la moquette. Ben, en dessous, il y a encore de la moquette. Où je tire le papier peint, vous savez ce qui vient en dessous? Le placo. Une chance sur deux. Bougez pas à 6h30 les news.
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3: Salut à tous. J'espère que tout va bien ce matin. Un dernier week-end de vacances. Eh oui, ça sent un peu la rentrée. On en reparle d'ailleurs à la page météo. Le maire d'Avoine se désole ce matin dans la Nouvelle République. Des structures légères forcément du Food Truck Festival n'ont pas tenu le coup. Les orages qui se sont abattus mercredi soir sur le site l'obligent à annuler les festivals.

0: Sans incidence, a priori, sur l'impression agréable et lumineuse qui va se dégager aujourd'hui pendant le week-end en Touraine, des températures qui se montrent enfin raisonnables. 14 à 25, 26 degrés peut-être ce vendredi 28 août à Tours et Blois, Amboise et Vouvray, Monet et Montlouis. Passez un excellent début de journée. 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
3: De plus en plus d'enfants se réveillent tôt. Vous savez, c'est le principe des enfants. C'est que les enfants, quand ils sont en vacances, ils ont décidé de vous faire chier en se levant très tôt. Et dès que c'est école, c'est vous qui êtes obligé de les secouer 25 fois parce qu'ils ne se réveillent pas.
4: Ouais, c'est ça.
3: Ça fonctionne toujours comme ça. Eh bien, nous avons décidé ce matin de penser aux plus jeunes en remettant les chansons d'enfants, les comptines, que l'on aime beaucoup. Souvenez-vous de ce grand succès aussi sur les réseaux. On l'avait mis, la vidéo a cartonné. Il y avait Petit Ours Brun. Dans le Nord, on avait lancé Petit Ours de Brun.
5: Oh,

0: 7h58, toute l'équipe est en prod. Nous, pendant ce temps-là, nous sommes en direct du bureau. Si vous êtes en train de courir, en train de faire du sport, en train de vous réveiller, Odéla pour vous accompagner. Vous avez peut-être rêvé de faire des travaux chez vous et de trouver de l'argent dans les murs. Oui, mais c'est un doux rêve. Je vous expliquerai dans un instant et nous aurons un représentant belge qui viendra nous expliquer pourquoi quelqu'un en Belgique a trouvé jusqu'à 9 millions d'euros. À tout de suite.
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1: On est en Belgique, un propriétaire rénovait une vieille maison. Il casse des murs, il commence à aller dans la cave il décide de la refaire, il refait sa cave, il casse les murs de la cave. Et là, il découvre dans les murs et dans les parois une énorme quantité d'or qui était cachée dans la cave de la maison. Le trésor composé de pièces et de lingots serait estimé à 9 millions d'euros.
2: 1 milliard !
1: Non, 9 millions.
3: 9 millions d'euros.
4: Chance.
1: Mais donc ça se sait, c'est qu'il est allé voir quelqu'un, il l'a dit.
3: Ah mais t'es obligé de le déclarer en fait, c'est ça ?
1: En France, je crois que quand c'est chez toi, c'est à toi.
2: Et je sais pas, est-ce que
1: c'est en Belgique, je ne sais pas comment ça se passe au niveau de la loi.
2: Et sauf si c'est un trésor national ou un truc, non ?
1: Si c'est chez toi, dans les murs de ta maison, théorie, t'as acheté la maison.
3: Ouais,
1: mais si c'est sous ton sol de ta maison, en théorie, c'est à toi.
3: Ah, si c'est dans les murs, si c'est dans la terre, enfin oui, si c'est dans les.
1: Là, c'est dans les parois de la maison. T'as acheté la maison avec les murs et les contenants et ce qu'il y a dedans. En théorie.
3: Ah,
1: si t'achètes une maison et que ce que tu trouves dans les placards n'est pas à toi, il y a des vieilles chaussettes, c'est à toi, il y a de l'or, c'est à toi.
2: T'achètes ta maison, il revient 10 ans plus tard, le Nutella là.
1: Non. Je pense que quand

0: elle a déjà eu un moustique tigre et quand elle se fait piquer, c'est comme dans Banzai. Ouais. Donc, elle fait attention.
1: Bah, merci beaucoup. Bah, je ne sais plus comment le prendre maintenant.
0: Bon, j'espère que vous avez tous passé une très bonne nuit. J'embrasse tous ceux et toutes celles qui la terminent, puisque beaucoup de gens nous écoutent aussi le matin très très tôt et ont fini leur journée. Et puis ceux qui sont ou celles qui sont réveillées très tôt, qui conduisent déjà une partie de la nuit, qui ont écouté une partie de nos podcasts pour se maintenir éveillés, ne vous inquiétez pas. Nous sommes là comme tous les matins jusqu'à 11h. On va vous tenir partie. Ça, je vais le mettre dans le bon sens. On va vous tenir compagnie jusqu'à 11h.
2: Il y a une éclipse, on doit être en plein dedans normalement.
3: Ouais, mais d'ailleurs, regarde, il fait nuit.
0: Il y a une éclipse de lune, ce qui ne change pas grand-chose à la nuit généralement. Mais
2: justement, si, on doit cacher la lune, justement,
0: oui,
2: c'est là.
0: Mais ça ne change pas grand-chose, puisque le jour est censé se lever. Donc,
3: Si un mec sur la lune, il dit, ah, regarde, oui,
2: le truc le mieux, c'est à 6h du matin.
0: Ouais,
3: oui, c'est ça.
0: Ah, bien.
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0: On va faire un blog.
2: C'est 7-10 qu'on... 7-11 qu'on fait, c'est pas 6-11.
0: Allez, salut. 7h du matin, bonjour, les infos, la météo.
2: Oh là là.
0: On y va.
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5: Bonjour à tous, bienvenue et bon réveil, un mois d'août qui se termine. Bon, disons, pas trop mal, en tout cas sans excès en Touraine. Je vous détaille tout ça dans un petit instant. Retard, annulation en pagaille hier à la gare Montparnasse. Des dizaines de trains supprimés à cause d'une panne électrique. Trafic perturbé entre Paris, Tours, Bordeaux, Rennes et Toulouse notamment. C'est rentré dans l'ordre ce matin. L'une des surprises de cette rentrée chez Fil Bleu, la suppression de la ligne 50 entre Luynes et la Ville aux Dames. Je vous en parlais un peu plus tôt dans la semaine, 800 utilisateurs ont déjà signé une pétition contre.

0: Vous allez bien ce matin?
1: Oui.
0: Vous êtes heureux, c'est la dernière de la semaine. Vous allez pouvoir vous reposer ce week-end. Vous allez pouvoir vous détendre un petit peu. Ça va faire du bien à tout le monde. Nous allons vous préparer pas mal de choses dans l'émission. D'abord, dans les champions du monde de l'actu, dans un instant, vous avez peut-être, vous qui nous écoutez, des problèmes de surdité. De surdité.
2: De quoi?
0: De surdité.
2: Ah, ok.
0: Bon. Problème de surdité. Comment? Problème de surdité.
2: En boucle.
0: De surdité.
2: Surdité.
0: Problème de surdité.
3: Qu'est-ce qu'il dit?
0: Il y a un problème de surdité.
2: Qu'est-ce qu'il dit,
0: des fois, monsieur? Non, mais... Problème de surdité. Si vous avez ce problème, des fois, alors on peut penser que c'est parce qu'on a un problème de surdité. Mais hein, aussi, il se cache quelque chose dans vos oreilles. Je vous expliquerai tout ça dans les champions du monde de l'actu. En plus, ça tombe bien, 7h04, c'est l'heure à laquelle beaucoup de gens sont en train de faire la toilette. N'oubliez pas les oreilles.
2: Oui, important.
0: Parce que beaucoup de gens oublient les oreilles.
3: Jamais la toilette.
0: Avec ce vieux débat des cotons-tiges.
3: Ouais.
0: Coton-tige, en fait, tu bourres tout dans le fond.
3: Oui.
0: Très mauvais, le coton-tige.
1: Et d'ailleurs, c'est écrit sur les paquets, j'ai découvert ça il n'y a pas longtemps, qu'il ne faut pas le mettre dans l'oreille. Il y a écrit qu'il ne faut pas rentrer les cotons-tiges dans l'oreille, vous regardez
2: sur les paquets. Dessus.
0: Non, mais c'est-à-dire que ça fait des années qu'on nous vend des cotons-tiges pour nous mettre dans les oreilles, que nos mères nous ont dit surtout, vas-y bien au fond, et que maintenant, on n'a jamais lu le truc en petit où il y avait écrit ne pas mettre dans les oreilles.
3: Mais si tu regardes bien sur les tubes de dentifrice, il y a marqué ne pas se brosser les dents avec.
1: Et regarde sur les bouteilles d'huile de vidange, il y a écrit ne pas boire.
3: Voilà.
0: Non, mais. Vraiment, non mais vraiment, non, arrête toi. Vraiment, c'est le truc où pendant des années tout le monde l'a fait. Mais bon, c'est pas grave.
1: Mais
0: il
1: tu
0: ne
1: l'as
0: fallait
1: mis
0: pas.
1: Où du coup?
0: Ben, je pense que c'est pour le coin. Je pense que c'est pour le coin des yeux. Les filles notamment se rattrapent le maquillage avec les petits cotons-tiges.
1: Non, un petit peu de... tu fais le tour en fait.
0: Oui.
1: Tu fais le tour, mais tu rentres pas à l'intérieur du conduit.
0: Voilà. D'accord.
3: Ouais. Toi, tu rentres pas.
0: Et en même temps, qui s'était déjà amusé à lire les notices de coton-tige?
4: Parce que généralement,
0: tu dis, il n'y a pas de sens, tu le dis dans le sens que tu veux. Qu'est-ce que nous aurons donc tout à l'heure? Que faire, tiens, si vous prenez l'avion? Vous prenez l'avion et vous vous rendez compte que les WC sont bouchés. Les champions du monde de l'actu reviendront là-dessus tout à l'heure. La France qui bosse et qui se lève tôt. Aujourd'hui, ce sera quoi, Stouff?
4: Un commissaire de justice.
0: Attendez, commissaire de justice, c'est quoi? C'est huissier?
3: Ouais, en gros, c'est ça.
2: J'y vais.
0: En fait, ils ont tellement de choses à apporter aux gens de l'équipe qui jouent. Ouais. Ils appellent pour jouer en disant comme ça en même temps. Je peux vous amener ça vers quelle heure?
3: Ça va pas vous plaire, c'est du latin.
0: C'est ouais, ça, non?
4: C'est ça.
0: Ma petite Mel.
4: Mais lâche.
0: Je te réveille, non? Ça va? Ça va?
4: C'est commissaire de justice, huissier.
0: C'est commissaire de justice, c'est huissier. Merci.
1: Elle n'est pas sûre.
0: Merci. Elle m'a fait le oui de ta pensée, acheter les nouilles. Oui, bien sûr, je l'ai pensé à ça. Nous aurons tout à l'heure ici les objets, attention, les objets de retour de vacances se mettaient à parler. Que dirait-il? Rendez-vous à 7h30, le son des réseaux. Je vous présenterai Batman dans la vraie vie. Cette vidéo m'a beaucoup, beaucoup fait rire. La villa des animateurs, qu'est-ce que ce sera aujourd'hui? J'ai écrit un truc.
2: Des écoles pas comme les autres.
0: Des écoles pas comme les autres.

0: J'ai écrit un truc.
1: Des écoles pas comme les autres.
0: Des écoles pas comme les autres. Ça passe à la télévision. François Hollande, Jeff Tuch et Jean-Marie Bigard seront dans la villa. Mais alors, je vais commencer par une info. D'abord, je vais commencer par vous faire un bisou.
2: Bisous.
0: Comment allez-vous?
2: Très bien.
0: Est-ce que vous êtes heureux?
3: Oui.
0: Est-ce que vous avez bien dormi, Madame Moustiquaire?
2: Oui, très bien.
0: Madame Tulle.
2: On est vendredi, je suis contente.
0: Monsieur Pietro est-il en pleine forme?
3: Oui, ça va, couché de bonne heure hier.
0: Excellent. Monsieur Corentin.
1: Pleine forme aussi.
2: Ah bon, oui.
0: Il s'est couché tôt, quelle heure?
1: 22h30.
0: Ah, très bien. Excellent. Nos journalistes, on les embrasse dans toute la France. On fait une bise aux nôtres. Il va bien?
3: Bisous. Oui, ça va très bien.
0: Je suis ravi aussi. Et bonjour, mon petit Vito.
4: Bonjour
0: à vous tous qui nous écoutez ce matin. Un enfant ouzbek. Cette info a fait très très peu le tour. Un enfant ouzbek qui vivait avec deux pénis fonctionnels depuis sa naissance a subi une intervention chirurgicale à l'âge de 7 ans. Le problème, et ça n'est pas une blague, le chirurgien aurait coupé le plus gros des deux.
5: Oh non.
0: Les parents furieux ont porté plainte contre l'hôpital.
1: Ce que je dis aussi, moi.
3: Quelle idée.
1: J'en avais un mieux.
0: Non, mais je vais quand même vous répéter le truc important, c'est qu'il en avait deux fonctionnels.
2: Fonctionnel. C'est parce que j'allais dire, peut-être qu'il y en a un qui marchait mieux que l'autre.
0: Les deux marchaient très bien. Et alors là, ce qu'on ne sait pas, c'est est-ce que les deux marchaient en même temps? Est-ce que les deux marchaient?
1: Mais t'imagines, pour aller aux toilettes le matin déjà avec.
3: Bordel!
0: Est-ce qu'il y avait une course de relais entre les deux quand il y en a un qui est fatigué? À toi! Et l'autre prenait la suite. Alors, on n'a pas ce détail-là. Non, mais 7 ans. Donc, évidemment, vous ne faites pas grandir un enfant avec deux. Ils ont attendu longtemps quand même. Et donc, les parents sont en train d'attaquer l'hôpital.
3: Pourquoi ils n'ont pas laissé le plus grand?
2: Mais il doit y avoir une raison.
1: C'est pas pour ça qu'ils attaquent, je pense.
3: Si!
0: Corentin, il a raison. Déjà, un garçon qui va aux toilettes le matin. Le pipi du matin, c'est souvent des dégâts, ça fait hurler madame. Mais alors deux.
3: La rangeage automatique.
0: Parce que là, c'est compliqué. Alors, il a coupé le plus gros, mais je pense que j'aurais fait aussi un procès. Non, mais honnêtement, je pense que j'aurais fait la même chose. Il s'y est repris à plusieurs fois en plus. On a la scène.
6: J'en ai marre. Donnez-moi la scie. Ben ça y est, j'ai réduit.
7: Elle est plus courte.
6: Hein? Ah oui, j'ai réduite un peu trop. Ça fait rien, je la repérerai demain.
7: Mais maintenant, il me semble quand même que c'est celle-là qui est un poil plus courte que celle-là.
6: Eh bien, vous réopérez demain. Mais c'est la dernière fois, je vous préviens. Je raccourcirai celle-là un poil.
8: Il m'en a coupé au moins 50 cm, là.
7: Tu exagères.
3: C'était la scène du soudoué.
0: J'avais oublié ça.
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0: 7h09. Bonjour, merci d'avoir écouté Europe 2. Vous êtes là tous les matins, nous aussi. Ça tombe bien, comme ça on est ensemble. Entre 7h et 11h. Merci de nous avoir choisis.

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0: C'est bon, on a compris, monsieur le président.
3: Salut tout le monde, 7h12, voici les champions du monde de l'actu, ils sont prêts, ils sont au chaud et ça vous permet de voyager en restant chez vous avant d'attaquer votre journée. Vous êtes prêts?
4: Oui.
3: Premier champion s'appelle Juan Kessler, 44 ans, arrêté dimanche. Bon, alors là, après avoir été rentré dans un restaurant Waffle House, un endroit où on mange que des gaufres,
4: ouais,
3: avec un petit alligator, et avoir tenté de le baptiser avec un pichet de thé glacé.
4: N'importe quoi.

0: qu'il soit sucré.
1: Ouais.
2: Hein?
3: Bizarre.
0: Attention, bah, voilà, la vanne de Pietre, elle va arriver, parce qu'il me l'a dit tout à l'heure. Il m'a dit, à force, si vous mettez du thé glacé dessus, ça devient un gros codil.
1: Un gros, quoi.
0: Un gros codil. Ah ouais, d'accord, mais c'est la vanne du vendredi, mais je la prends.
1: Mais elle est mignonne.
0: Je la prends parce que vous savez quoi, il me l'a donné avec amour.
1: Ouais, mais, et vrai, il m'appelle gros rentin. Moi.
0: Et le plus important, c'est de vivre avec de l'amour. Deuxième champion.
2: Merci.
0: C'est un ancien ingénieur de la Royal Navy, 66 ans. Il se plaignait depuis des années de ses problèmes d'audition et d'équilibre suite aux nombreux moteurs d'hélicoptères. Alors évidemment, il s'est dit, voilà, c'est parce que je suis devenu sourd à cause des bruits violents. Eh bien non, le mois dernier, il se rend enfin chez l'ORL, quand même, pour un diagnostic. L'ORL met la petite lumière avec le petit truc dans les oreilles. Et il se rend compte que dans le fond de l'oreille, il restait une boule quiesse. Qu'il pensait détaché de son oreille en 2016. Il pensait l'avoir enlevé, mais depuis 2016, la boule quiesse est dans le fond de l'oreille.
1: C'est une angoisse pour ça que j'en mets pas.
0: Voilà. Et il paraît que quand ils lui ont enlevé, il a fait
3: j'entends.
0: Non mais c'est incroyable. C'est comme les gens qui font un petit pipi qui auraient par exemple oublié d'enlever le préservatif. Tu t'en rends
2: compte vite.
4: Quand tu penches là.
0: Et notre champion du jour, passager du vol Delta 2659 qui ralliait Atlanta à Providence. Les toilettes de l'avion se sont bouchées durant le vol. Le passager a essayé de se retenir, mais il a craqué. Alors écoutez bien l'histoire parce qu'elle est vraie. Alors que l'avion était posé et que les gens commençaient à récupérer leurs bagages au-dessus de la tête, il ne pouvait plus tenir. Il fonce dans les toilettes, mais il sait que tout est bouché. Donc ce qu'il fait, c'est qu'il fait quand même caca à côté en essayant de disperser avec ses chaussures. Il a été arrêté par la sécu, mais la compagnie n'a pas porté plainte parce que les toilettes étaient bouchées.
2: Ah bah oui.
0: Et que finalement...
1: Tout le monde le fasse.
2: Il a dû en foutre partout.
0: Ce qui est horrible, c'est que le type avec le pied, ni vu ni connu, voilà.
1: Il y avait une vidéo d'une dame dans un supermarché qui avait fait ça dans un rayon, puis après discrètement, elle fait sous le rayon, hop, une petite passe d'île.
0: Non, puis il n'y a pas de caméra dans les supermarchés, bien sûr que non.
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0: Salut, il est 7h15, vous restez avec nous, la France qui bosse et qui se lève tôt arrive.
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1: Elle est réussie, cette C3 des villes.
7: Merci, monsieur Si. Le défi était ambitieux. Maintenir une longueur de 4,015 m tout entière en partie d'un empattement de 2,540 m pour maximiser les codes d'habitabilité.
1: Elle a dit quoi, Pythagore, là?
8: Elle dit que pour une citadine, l'espace interne.

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6: Ça te va tellement bien, ce surnom.
7: Pietre. Le tonton cornichon.
6: Oh, le tonton cornichon, je te jure, c'est tellement toi. La villa des animateurs reviendra tout à l'heure avec François Hollande, avec Jean-Marie Bigard et Jeff Tuch. Sur les écoles pas comme les autres, on s'en occupera tout à l'heure. Nous aurons à 7h30 d'ici quelques minutes, nous reviendrons sur les objets de retour de vacances. Et si ces objets de retour de vacances se mettaient à parler, qu'est-ce qu'ils pourraient dire? 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Et bim, c'est gagné, la France qui bosse et qui se lève tôt, je vous demande d'accueillir Alexis, commissaire de justice. Attention Alexis, comment ça va Alexis?
8: Ça va très très bien.
6: Alexis, c'est huissier alors?
8: En gros. Et oui, c'est le nouveau c'est nom.
6: Ah, c'est le nouveau nom. Moi, j'ai rencontré des huissiers il y a quelques temps parce que bon, j'ai eu des choses
9: à...
6: Bah non, rien de grave. C'était moi qui avais besoin de faire certifier des choses. Et j'ai rencontré des huissiers assez jeunes qui m'ont dit on fait tout pour que notre profession soit vide différemment parce que le métier a changé.
7: Bah, à la base, c'est toujours la même.
6: Non, c'est vrai, ils essaient de dire. Parce que l'huissier, tu le vois à cause des trois frères, un peu austère, un peu machin.
9: Attaché case.
6: Et en. Et en

0: Eh bien, Alexis, t'habites une magnifique région. Les vacances, tu bouges ou tu restes chez toi finalement?
1: Je bouge, trop de monde.
0: Ah, c'est pas fou.
1: Trop de monde.
0: C'est pas fou. Alors, t'es parti où en vacances?
1: Vers l'île de Ré.
0: D'accord, très bien. Il devait faire moins chaud en plus, un peu moins chaud.
1: Un peu,
0: embrasse toute la famille pour moi. Est-ce qu'il y a quelqu'un à qui tu veux dire un petit bonjour? Vas-y, c'est le moment.
1: Ah, je vais saluer mon associée parce qu'elle ne croyait pas que je passerais à la radio.
0: Ah, comment elle s'appelle l'associée?
1: Elle s'appelle Lauriane.
0: D'accord, bon, on l'embrasse très très fort. Voilà, si vous voyez passer le dossier de Corentin, soyez clément avec lui. Laissez-lui un petit peu de temps. Allez, ciao, je t'embrasse.
1: Bonne journée.
0: Ça va pas vous plaire.
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0: Qu'est-ce qu'on écoute?
3: Keisha?
0: C'est Keisha.
4: Ah, non, ça va pas vous plaire, c'est en latin.
0: Ah oui. Ah oui, reste avec nous. Dans 3 minutes, il sera 7h30.

0: D'ailleurs, notez-le, les difficultés seront concentrées en Touraine sur les autoroutes A10, A85 et A28. Un ferrailleur de l'agglomération tourangelle a rapporté le butin du braquage de l'église de Chambray. Un client lui avait revendu une soixantaine de ses objets de culte dérobés. 6 églises et chapelles ont été profanées cet été en Touraine. Plusieurs enquêtes sont ouvertes. Une salle de sport qui ne tient pas trop la forme, à Tours Nord, Magic Form, ouverte depuis 8 ans, risque de ne pas rouvrir à la rentrée. Une procédure pour retard de paiement est engagée, de quoi inquiéter les adhérents, même les employés d'ailleurs, dont certains conseillent de bloquer les virements pour les abonnements. Ils sont 3300 en France et en Centre-Val de Loire, toutes les nuits, 80 enfants dorment dans la rue, selon le baromètre annuel de l'UNICEF, chiffre en hausse de 16%. 11 de ces enfants ont moins de 3 ans. Des intempéries aussi ailleurs en France. Ce violent épisode orageux qui a balayé l'île de France hier soir. Des arbres arrachés, des rues, des sous-sols inondés. Beaucoup de dégâts. Et puis dans l'est de la France, de gros grêlons, 8 cm de diamètre, se sont abattus aux environs de Besançon, dans le Doubs. La campagne pour la présidentielle est lancée. 7 candidats déclarés. Gabriel Attal, Raphaël Glucksmann, Marine Le Pen, Jean-Luc Mélenchon, Édouard Philippe, Bruno Retailleau et Marine Tondelier ont participé hier à un débat sur leur programme économique à l'occasion des rencontres avec le MEDEF. Ce week-end, le Parti Socialiste fait sa rentrée à Blois. Tous les candidats déclarés pour la primaire de la gauche retrouvent dans la préfecture du Loir-et-Cher. Au Népal et au Tibet, le bilan de la crue s'est encore aggravé. Près de 470 morts et aussi 1400 disparus, parmi lesquels des centaines de touristes, dont 4 Français, 90 Américains. Un lac menace de nouvelles coulées de boue. Un lac est menacé plutôt de nouvelles coulées de boue. Et puis dans l'actu foot, Paris Saint-Germain-Lille pour ouvrir ce soir la deuxième journée de Ligue 1. Basket également, un pas de plus pour les Bleus de Wembanyama sur la route du Mondial 2027. Large victoire hier soir à l'Accor Arena contre la Slovénie.
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0: Bon, le ciel finit sa petite toilette, hein, il est coquet. Hein. Sans doute encore des passages nuageux dans la matinée. Quelques orages signalés aussi sur l'est de la Touraine notamment. Et puis une impression finalement agréable et lumineuse qui va se dégager aujourd'hui. Pour le week-end aussi, hein, d'ailleurs, en Touraine, les températures qui se montrent enfin raisonnables. 14 à 26 degrés ce vendredi 28 août à Tours, à Blois, Amboise et Vouvray, Monet et Montlouis. Belle journée à tous, c'est Coé sur Europe.

0: La vie des gens est très très proche de notre vie et de la réalité de ce que vont vivre les gens ce week-end. Elle m'a dit, oh là là, faut pas s'amuser à aller chez Leclerc ce week-end.
1: Ah oui, pour faire le plein du frigo.
0: Mais elle a raison, on va y aller là. Entre le plein du frigo, les fournitures, les trucs de dernière minute, le petit qui rentre plus dans ses jeans, le grand qui a pris une taille de pied, où les gens se disent au dernier moment, regarde-moi ça, il a encore grandi.
2: Et voilà.
0: Pas possible, tu as encore grandi, toi, t'arrêtes pas de pousser, rachète encore des chaussures. Je t'en ai racheté il y a 3 ans. Bah oui, mais j'avais les doigts qui dépassaient. Bah oui, bah.
3: Et tu fais attention quand tu joues au foot dans la cour.
0: Ce week-end, tous les hypermarchés vont être, à mon avis.
1: Et tu prends des croquettes pour le chien.
0: Non mais j'espère que vous avez fait bien vos courses là cette semaine, parce que ce week-end ça va être assez chaud. Donc on aura Friar's Sky dans un instant. J'adore ce, je sais pas le dire mais j'adore.
3: Il y a souvent aussi, au retour de vacances, les couples qui ont des chiens ou des chats, ils font garder par les grands-parents ou les amis. Ouais. Et souvent, quand ils retrouvent leurs animaux...
0: Il l'a oublié.
3: Et, non, non, c'est qu'il a pris 2 kilos parce que le pote, il s'en fout, il donne le reste du fromage.
1: Ouais, chez mamie. Ouais.
3: T'as bien bouffé, toi.
0: Ouais. C'est vrai, c'est vrai. Tu reviens, ton chien... Tu sens que...
3: Tu bien les vacances. Ouais.
0: On aura dans un instant le son des réseaux. Batman dans la vraie vie, vous allez le découvrir, c'est énorme. La villa des animateurs avec le retour de François Hollande, ma mam, de Jeff Tuche et de Jean-Marie Bigard. Mais d'abord... La vraie question, et si les objets de retour de vacances, eux aussi, se mettaient à parler, qu'est-ce qu'ils pourraient dire? Par exemple, que pourrait dire le petit arbre sur le bord de l'autoroute A7?
1: Tiens, prends ça dans la gueule!

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0: Maman, je t'aime.
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0: Je vais chier, je reviens.
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3: Par peut-être le dernier. 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

0: quand tu vois le septembre arriver.
1: Ben, c'est la galère.
2: Ah, bah là, oui.
0: Taxe foncière.
1: Ben, c'est la galère.
0: Quand ta chérie, elle chope le code de ton portable.
1: Ben, c'est la galère.
0: Quand t'ouvres le Vélux avant de partir au boulot et que t'as l'orage qui est arrivé.
1: Ben, c'est la galère.
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1: Ben, c'est la galère.
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0: Salut, il est 8h moins le quart. Reste avec nous. On vient avec la villa des animateurs.
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0: Puis moi, je 20h, je fais les soirées disco des RFM.
1: Ouais.
0: Ah, donc vraiment, je fais beaucoup de choses.
2: Et alors, tu sais, excuse-moi, je te coupe, mais il y a une auditrice qui m'a envoyé. Il y a eu des articles sur la presse, dans la presse. Ouais. Et aussi pour nous, avec Corentin, pour nous dire qu'on prenait un peu le truc entre 15h30 et 16h.
0: Ouais.
2: Et 16h. Et donc, je te fais la petite citation. Attends, c'est où ? Voilà. C'est son équipe composée de Corentin et Vuto qui assure l'antenne d'Europe 2.
0: Voilà.
2: Donc, j'ai envoyé à ma mère, j'ai dit voilà, je passe dans la presse. Vuto.
0: C'est le début c'est le début de la célébrité. Ouais. Ça commence par une erreur, monsieur Vuto. Qu'est-ce que vous voulez que je vous dise ?

0: d'école.
1: On parle d'école, tout à fait.
0: Eh bien, comme à l'école, je vais vous apprendre quelque chose. Tu vois, voilà une blague à raconter ce week-end.
1: 7h53.
0: C'est cool, c'est un Corse. Mm. Vas-y, t'as raison, mon costaud. Tape dans le petit-déj. Fais-toi plaisir. Tu vois, c'est notre homme de ménage. Il confond notre bureau avec son frigo. Tu vois, le gars, il y va, et là, il dit, dis donc, je vais prendre de tout. Hein, et le café, et pas l'aspirateur, il ne le pose pas du tout. En revanche, il bouffe. Je disais, c'est un Corse, tu vois, il monte à son fils.

0: 7h57, c'est vendredi, profitez de la vie.
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Et sur la route des retours de vacances, gros trafic en provenance du littoral atlantique, du sud-ouest et sud-est de la France. Vendredi rouge pour Bison Futé en Touraine sur les autoroutes A10, A28 et A85. C'est orange dans le sens des départs. Demain samedi, journée un peu plus roulante, classée orange par Bison Futé. Bonne route et belle fin de semaine avec Coé sur Europe 2.

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1: Salut, bonjour.
2: Salut Chloé, salut à toute l'équipe. Quel plaisir de vous entendre le matin, mais c'est un grand, grand plaisir. Quel bonheur, ça change des autres radios. On va pas dénoncer, mais quel bonheur. Et puis là, la crise de fou rire avec la rentrée scolaire et Agathe. Pardon, je rigole encore. Énorme.

0: des auditeurs qui me disent « Oh !» Oh, quand t'as raconté l'histoire du truc. Et
1: bah là, la braderie. Oh, Vinci Autoroute. Ouais, non, là... je suis sur Orde 2, moi.
0: Je ne me souviens pas. Vous savez qu'hier, il s'est quand même passé un truc très très drôle. J'étais au téléphone dans ma voiture, sur les haut-parleurs.
2: Oui, bien sûr.
0: Je tiens quand même à le dire. Ceinture de sécurité.
1: Carplay.
0: Je quitte la radio.
2: J'étais en train de regarder une petite série Netflix, là.
0: 18h10.
3: C'est allongé.
0: Je passe et j'entends une jeune femme qui hurle dans la voiture d'à côté. J'étais en train de vous écouter. Je vous ai... Tu sais, mais la situation de la voiture qui passe doucement à côté de toi. Je vous adore.
4: Merci, madame.
0: J'ai pas eu le temps de... Donc si vous m'écoutez, je vous embrasse, madame. J'ai pas eu le temps de le faire hier parce qu'on s'est croisés, c'est le principe des villes, on peut pas s'arrêter. Mais en tout cas, je vous fais un gros bisou. Le top de Souffle, tout à l'heure, 8h30, attention, oui. Ce sera quoi?
4: Comment se préparer à un date? Parce que ce week-end, il y a peut-être des gens qui ont donné des petits rendez-vous galants.
0: C'est vrai, c'est vrai.
4: Donc
0: c'est vrai,
4: voilà,
0: c'est
4: donc il faut se préparer à ce rendez-vous, c'est très important.
0: C'est vrai, peut-être même des gens de cette équipe, donc ce sera important qu'ils notent. C'est important,
4: les
0: très important. Voilà. Les petites choses, évidemment.
2: Elle écoute pas.
4: Non, elle est grande. Ah bon, t'es à rendez-vous?
1: J'ai rien du tout, moi.
4: Corentin, ça tombe bien,
0: papier, mais non, stylo.
1: Je suis en Bretagne, je joue que ça game day.
0: Oui, mais ce soir.
1: Ce soir.
0: C'est à 8h30. Si vous avez un rendez-vous ce week-end, vous notez et on n'en parlera plus. Une info tordue, mais bougrement intelligente tout à l'heure concernant les gens qui jardinent. De plus en plus de gens jardinent.
2: Eh oui.
0: C'est une petite passion qui.
2: Et même saine, très saine.
0: Et même les gens qui ont des petits balcons. Parce qu'aujourd'hui, tu peux avoir des petits jardinets que tu t'achètes là, chez, en plastique et tu peux faire tes petites herbes aromatiques, etc. Il paraît que c'est très relaxant, etc. On en parlera tout à l'heure parce qu'il y a une info qui vient de tomber et puis le JT chanté vers la fin de l'heure reviendra sur une aventure sexuelle qui a eu lieu à Boulogne-sur-Mer. Pas tous les jours, autant le chanter. Donc on en parlera tout à l'heure, le JT chanté, c'est vous dire l'actu tout en chanson. Pierre et Maryse arrivent d'ici quelques minutes avec un nouvel objet à vendre. Nous aurons le loyer qui va tomber aux alentours de 8h20. Je vous appelle, je vous dis bonjour, quelle est la seule radio qui paie votre loyer?
5: Ordre 2.
0: Ah, dit comme ça, vous avez envie de le faire. Et vous pouvez repartir avec le montant du loyer, c'est cadeau. C'est nous qui faisons le chèque, plus exactement. C'est Josiane de la Conta qui va s'en occuper. 7, 12, 13 pour jouer avec nous en envoyant le loyer. L-O-Y-E-R. On écoutera quoi, monsieur Vito, dans un instant?
3: Tempur City.
0: Ma petite Stouff,
4: oui,
0: prévu ce week-end.
4: Ah, dodo. Je manque de sommeil. Ah oui, c'est vrai que t'as ta braderie, toi.
0: Dimanche matin, ça va.
3: En pleine tempête.
4: Lundi, faut que tu nous racontes. Hein.
6: Ça, c'est l'horreur quand il pleut.
3: Ah, d'ailleurs, je vais peut-être te filer un coup de main pour ta braderie.
0: Ah oui ?
3: À 9h20.
0: Oui.
3: Peut-être te filer un coup de main.
0: Ouais, c'est vrai.
3: Peut-être, on verra.
1: Tu vas peut-être rester dormir.
0: T'as pas à 9h20 dans l'émission ou à 9h20
3: dimanche? Oui, là, dans l'émission. Ah non, bon, là, dans l'émission.
2: On verra si t'es bon, ça va. Si t'es pas bon, t'auras peut-être une petite mission pour Vito.
0: D'accord, pourquoi 9h20, il y a quoi?
2: Le blind test.
0: Blind test de Vito tout à l'heure. Ça va, monsieur Pietro, va bien?
2: Ça va.
0: Quoi de prévu ce week-end?
2: Ce soir, j'ai des amis à la maison et j'ai le week-end pour récupérer.
0: Voilà, mon petit Corentin, donc ce soir, grosse soirée. Hein,
1: ouais,
0: donc
1: écoutez
0: bien le top de Souffle qui va parler à tous celles et tous ceux qui nous écoutent, puisque ce sera comment se préparer à un rendez-vous galant. Monsieur Vito, vous faites quoi de plus?
3: Arrête, Yvon.
1: Vito.
4: Vito.
1: J'ai un truc chez l'opticien, là.
0: Ça, c'est drôle. Alors, Vito,
3: moi, rien. Je me repose aussi.
0: Bon, très bien. Je rappelle que vous êtes peut-être nombreuses et nombreux à reprendre la route aujourd'hui, à avoir essayé de tout faire rentrer, le Tetris. Vous savez, et je sais que vous, il y en a certains, ils sont devant le coffre de la voiture.
2: Ça le fera pas.
0: Mais il dit, je comprends pas, là, allez, ça rentre dedans, ça rentre plus.
1: Appuyez sur le coffre.
0: Mais oui, parce qu'entre temps, il s'est passé quoi? Vous avez racheté des frites pour la piscine. Vous avez racheté les sacs, les trucs
2: sur la plage,
0: de sable. Ouais. Vous avez vu un petit transat, là, pour pas avoir mal au dos, à 12,30€. Chez Jiffy, vous en avez acheté deux.
3: Mais souvenez.
0: Madame, elle a vu 2-3 trucs en solde. Elle s'est dit, je suis obligée. Donc, forcément, il y a 2-3 sacs en plus. Sauf que 2-3 sacs en plus, quand la voiture était déjà pleine, ça rentre plus. Et donc, vous êtes nombreux à regarder, en train de dire, mais comment tout ça va passer?
2: Vous êtes obligé de laisser un enfant sur place.
0: Sans compter les gens qui sont en train de s'engueuler en disant, allez, on va. Ça va boucher à Lyon, hein. Je te préviens, si ça bouche au tunnel de Fourvière, ce sera ta faute.
3: Et attention, parce que s'il y a plus de place au retour, c'est que vous avez oublié un enfant.
2: Oui, c'est ça.
3: Voilà, c'est pas normal.
2: C'est pratique.
0: C'est marrant, j'ai pas entendu une fois quand est-ce qu'on arrive. Qu'est-ce qui se passe?
1: Il est grand, le Tiguan.
0: Les attractions des prochains parcs d'attractions, parce que ça y est, bon, bientôt un nouveau parc d'attractions qui sera, à mon avis, sur le thème de Dragon Ball.
1: Oui.
0: Je vois pas les gars avoir lancé ça sans avoir vérifié deux, trois petites choses avant. Mais on n'a aucune info sur les deux autres parcs qui vont ouvrir, puisque l'Arabie Saoudite veut en construire trois en tout.
2: Ouais.
0: Donc un premier qui va arriver et deux autres. Alors, est-ce que
4: moi, je vois bien Nintendo, moi.
0: Alors, si par exemple, il y a un parc Harry Potter.
2: Ah oui, c'est un des favoris, ça.
0: Moi, j'ai noté des idées. On va faire l'attraction du Real Quidditch. en apesanteur, comme dans le film. Si tu tombes, c'est pas grave, tu te relèves avec la cicatrice d'Harry Potter sur le front.

0: Si, c'est un parc Breaking Bad.
1: Ouais.
0: Ah ouais. Cette série.
1: Ah ouais, grave.
0: Des ateliers pour apprendre à fabriquer de la méthamphétamine.
2: C'est probable, ouais.
3: Ouais, mais non, non.
0: D'accord.
3: J'ai du mal à y croire.
0: Parc Game of Thrones.
1: Ouais.
0: Ah, tu tiens sur un dragon mécanique,
1: ouais,
0: couvert debout, voilà, par moins 15, en tuant des enfants.
4: Sympa le parc.
0: Et vous n'en voulez pas. On pourrait lancer le parc Carglass.
3: Ouais, c'est quoi?
0: C'est-à-dire que tu dois réparer un pare-brise avec de la résine.
3: Ouais.
0: Voilà, et en plus, dans le parc, il y aura des boches.
1: Ah
0: c'est des touristes. Et en plus,

0: y aura des boches. C'est des touristes. Et en plus, c'est des boches. Bon, le parc Courgeot, celui-là, je le sens pas. Non. Il sera construit à Aurillac. On fera un parc SNCF.
1: Ah, ouais, c'est quoi ça?
0: Ah, bah, il ouvrira à 9h.
1: Ouais. D'accord.
0: Mais suite à un incident indépendant de notre volonté, il sera fermé jusqu'à nouvel ordre. Et je propose le parc URSSAF.
1: Oula. Ah oui, ouais. Alors attends, vas-y.
0: D'accord, c'est-à-dire qu'il y aura un super grand 8.
2: Ah, okay. Pas mal. Bien, oui.
0: Mais faites attention, à la fin, ils auront peut-être retiré 10% du manège. Je l'ai pas encore, hein, c'est des idées. Hein,
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0: 8h10. Vous écoutez Europe 2, vous êtes bien, bon café tout le monde. Il est bon le café du matin, c'est le meilleur. Celui-là, quand tu t'en as pris un, t'es dans la voiture, t'es peut-être déjà arrivé au boulot, le deuxième.

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2: Et si on faisait un télé-shopping avec un nouvel épisode de Pierre et Maryse qui n'attendent que ça. Aujourd'hui, il y a un message WhatsApp d'un auditeur, il veut vendre quoi?
3: Un livre de cuisine écrit par le chef Chebest.
4: Oh, bon, attends.
3: Facile.
4: Vous le trouvez toujours des mots compliqués aussi.
3: C'est pas nous, c'est les auditeurs.
2: Eh bien, bonjour à tous.
3: Bonjour Pierre.
2: Et bonjour, bonjour Maryse.
5: Bonjour Pierre.
2: Bonjour chers téléacheteurs, chères téléacheteuses. Bonjour.
5: Bonjour Pierre.
2: Eh bien, dans ce nouveau téléachat, bonjour Maryse.
5: Bonjour Pierre.
2: Bonjour Maryse.
5: Bonjour Pierre.
2: Téléachat spécial auditeur de Coé sur Europe 2 aujourd'hui, Maryse. Bonjour Maryse.
5: Bonjour Pierre.
2: Qu'allons-nous devoir vendre aujourd'hui, Maryse?
5: Bonjour Pierre, aujourd'hui nous allons devoir vendre un livre de cuisine intitulé Un chef au bout du monde, du chef Chebest. Tenez Pierre.
2: Eh bien écoutez, merci Maryse, je trouve rien. Que j'adore les livres,
4: ouais.
2: Livres de cuisine surtout, et surtout le livre de chef Philippe Chebest.
4: Oui.
2: Ah
4: ben oui,
2: après Philippe Chebest, le chef, Fifi je te lèche, Pipi je pète.

0: qui nous emmerde, Philippe et Echtebichel. Et une bonne journée à tous. Merci Maryse.
1: De rien, Pierre.
0: Merci Maryse.
1: De rien, Pierre.
0: Maryse avait reçu un SMS.
1: Attendez,
0: Maryse.
1: Attendez, je loue.
2: Oui.
0: Je vends les photos de ton maillot de bain, Maryse.
3: Pierre,
0: reste avec nous, 8h16, dans un instant, le loyer.
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0: 7h42, paye votre loyer.
1: 7h42, vous avez peut-être un rendez-vous galant ce week-end. Une date. C'est un rendez-vous avec une chérie ou un chéri. Comment ?
2: On dit un ou une date ?
3: On peut dire les deux.
4: Officiellement,
3: c'est un, je crois.
4: Un date, ouais.
1: Ouais. Oui. Crois que tu vas niquer, mais tu niques pas. C'est un date ou une date. Bref, vous avez un rendez-vous. Rendez-vous galant, ça fait vieux, vous trouvez un truc entre les deux.
2: Ouais.
1: Vous avez un rendez-vous, quoi.
2: Ouais. Un dîner.
1: Avec peut-être un futur crush. Ah, ça dit encore crush, parce que les mots vont tellement vite qu'aujourd'hui, on ne sait plus si on est ringard. Avec un pain, vous avez rendez-vous avec un pain.
3: C'est qu'ils doivent galérer au Larousse et compagnie à rentrer des mots. Le temps qu'ils réfléchissent à les rentrer, les trucs, ils ont déjà disparu.
1: Je pense qu'au Larousse, quand ils font les dictionnaires, ils disent je vais rentrer crush. Non, c'est déjà terminé. Allez, fait 2 ans que je suis dessus à trouver une définition à cette merde, c'est déjà terminé.
2: Il faut mettre pain à la place. Oui, mais on l'a déjà avec boulangerie.
1: Tu mets synonyme. Bon, restez avec nous dans un instant. Donc, Stouff, les conseils du jour, ce sera quoi?
4: Comment se préparer à un date ?
1: Très bien, de le dire. Nous aurons une info tordue mais bougrement intelligente qui va concerner le jardinage et le JT chanté tout à l'heure. C'est comme un JT, mais une fois chanté, tout passe beaucoup mieux. Nous parlerons d'une aventure sexuelle du côté de Boulogne-sur-Mer.
2: Faut bien s'échauffer.
1: Dans le nord de la France, il a fait très chaud, c'était à Boulogne-sur-Mer. Très chaud. Pour l'instant, j'appelle quelqu'un, peut-être vous, qui s'est inscrit pour le loyer. C'est parti. Nous appelons Région Parisienne.
5: Allô ?
1: Bonjour Juliette.
5: Oui.
1: Bonjour madame. Une seule question du vendredi matin, quelle est la seule radio qui paie ton loyer ?
5: C'est Europe 1 !
1: Excellent ! Bonne réponse. Bonne réponse Juliette. Comment ça va ce matin ?
5: Ça va très bien, merci.
1: Bienvenue sur Europe 2, je te présente Stouff.
4: Salut.
1: Je te présente Pietre.
3: Bonjour madame.
1: Je te présente Corentin.
2: Salut Juliette.
1: Je te présente Vuto.
5: Salut.
3: Coucou.
2: Vuto.
3: T'as perdu l'occasion de te taire.
1: Alors raconte-moi un petit peu ma Juliette, tu bosses où, tu fais quoi?

0: bloquer les abonnements. Vous vous êtes réveillé dans votre lit ce matin, vos enfants sans doute aussi, c'est pas le cas dans toutes les familles. Chaque nuit, 80 enfants dorment dans la rue en Centre-Val de Loire selon le baromètre de l'UNICEF, un chiffre en hausse de 16% cette année. La vallée du Rhône est de gros orages qui ont éclaté ce matin, forte averse de pluie, de grêle, des rafales qui ont dépassé localement 110 km/h. Certaines rues du centre-ville à Lyon sont inondées, des arbres arrachés, des toitures endommagées. Orages qui ont aussi balayé une partie du pays hier après-midi en faisant là aussi de gros dégâts. Dans le Doubs, des pare-brises de dizaines de voitures transpercées par les grêlons sur la 36. En Île-de-France aussi, des arbres couchés, des dizaines d'arbres à Ivry-sur-Seine et des rues inondées. Le député La France Insoumise de Marseille, Sébastien Delogu, placé en garde à vue hier pendant plus de 8 heures, une mesure qui fait suite à l'altercation survenue au début de la semaine avec ses policiers venus interpeller un homme dans son immeuble. Nouvelle alerte aux inondations lancée ce matin par la police népalaise. Les berges d'un lac créé suite aux coulées de boue ont cédé. Les habitants sont invités à se mettre à l'abri. Au moins 472 personnes ont perdu la vie il y a deux jours. 1400 sont portées disparues. Le sport, PSG Lille, en ouverture de la deuxième journée de Ligue 1. Ce sera ce soir. Et puis en basket, un pas de plus pour les Bleus de Victor Wembanyama sur la route du Mondial. Large victoire 92-67 hier à l'Accor Hotel Arena de Paris.
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0: C'était contre la Slovénie. Important de le préciser tout de même. Des averses orageuses encore une partie de cette journée en Touraine, mais le ciel évolue tout de même vers quelque chose de plus sec et lumineux. Ce sera pour la fin de la journée. Bye. À l'image de ce qui va se passer pendant ce week-end avec des températures qui se montrent raisonnables. 14 à 25 ce vendredi 28 août. En Touraine, passez une excellente journée, une très belle fin de semaine aussi. 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
1: C'est Europe 2 que vous écoutez, je faisais un compliment, c'est un compliment.
2: À Cédric.
1: À Cédric, notre journaliste en antenne, je disais, t'es le seul mec qui met une chemise à carreaux ouverte avec un t-shirt en dessous, et ça lui va. Moi, j'en ai une dans mon placard, je l'ai fait il y a 2-3 jours. Je lui dis, bah vraiment.
3: Mais t'es bûcheron, on dirait.
1: Mais oui, mec, oui, c'est vrai. Il a raison. Moi, je mets ça, t'as l'impression que je vais scier du bois.
2: Et que
1: je vais vendre un Mac Timber.
3: Ouais, en fait, bien né.
1: Ou Vianney qui sort de sa cabane. J'ai fait un nouveau disque. Non, mais il y a vraiment des fringues. Il faut avoir le physique pour les porter.
4: Ouais, c'est ça.
1: Je pense que la chemise ouverte avec le t-shirt en dessous, faut être fin pour porter ça.
4: Par contre, je mettrais pas la même chose sans t-shirt en dessous. Je serais pas à l'aise.
1: Ah, oui. Avec la chemise ouverte.
4: Ouais, j'aime pas trop ouvrir et montrer
3: les pectoraux.
4: Mon intimité.
3: Ah ouais.
1: Ouais. Oui. Oui.
5: Ça veut dire qu'il a des vannes, mais qu'il veut pas les dire.
3: Allez, vas-y.
1: Non.
3: Tu vois, les oui, à chaque fois, c'est une vanne. Oui.
1: C'est moi, en fait, ce que tu sais pas, c'est quand je dis oui, c'est que je les dis pas, mais je réponds à mon cerveau qui me lance des vannes.
4: Et
1: je
4: dis oui.
3: Bon, tu le diras tout à l'heure.
1: Non, salut à vous tous. Monsieur Vito qui est avec nous, qui réalise l'émission. Bonjour, Corentin.
6: Salut.
1: Bonjour, Pietre Estouf. Je suis ravi de vous retrouver tous et retrouver mon équipe et de vous retrouver, évidemment, depuis lundi pour cette nouvelle saison. C'est un bonheur d'être avec vous tous les jours. Vous savez qu'on est là dans un unique but, vous faire sourire, vous changer les idées et faire en sorte que vous passiez une bonne journée.
3: Oui.
1: On ne va pas.

0: terre à côté de Gouvieux.
1: Ah, voilà, tu vois, on prend les
2: verres. Je regarde.
3: Chez Piette.
2: Alors, Casa Italia.
1: Casa Italia
2: à Gouvieux.
4: Pas mal,
1: ouais.
3: Tu m'en avais parlé.
2: Tu as la Fabrique à souffler.
4: Ah, oui, moi, tu manges que des soufflés par contre.
3: Ouais, mais non.
4: C'est vrai.
2: Je suis sur restaurant de qualité. Ce soir, tu peux l'emmener, mon Corentin.
3: Attends, je note.
2: Attends, tu peux l'emmener ce soir à. Bouge pas.
3: Attends, Casa Italia déjà.
2: Ah, j'ai rien.
4: Là, comptez ça.
2: Et Covalo Pizza.
3: Ouais, non, ça fait pas arriver ça.
2: Et O20.
4: Je sais même pas ce que c'est.
2: Voilà. Bon, on continue. Qu'est-ce qu'il faut faire d'autre?
1: On continue. Vérifiez aussi avant de partir son hygiène. C'est important et surtout, c'est plus agréable. Et sait-on jamais, s'il y a une suite, vaut mieux être au taquet, tu vois.
4: Ça, c'est géré, a priori.
1: Corentin,
3: ça, c'est fait, ça.
2: C'est nickel.
4: Il y a eu le polichir.
2: Voilà, c'est nickel. Je lui fais confiance. C'est nickel.
1: D'accord. Pendant ton rendez-vous, pendant ton...
2: Il a acheté un polisher chez le roi Merlin, je peux te dire. Que...
3: Et avant, je passe à Calimoto.
1: C'est Calimoto.
2: Ça brille, hein, il m'a envoyé hier une photo et une vidéo. Il m'a dit, Coco, je me vois dedans. Donc,
3: Il m'a dit, prends l'option cirage.
1: Ouais. Pendant ton date, pense à mettre ton téléphone en silencieux.
2: Toujours.
3: Je l'aurais pas.
2: Non, faut pas passer
1: parce
2: son temps
1: sinon
2: sur le téléphone.
1: Tu vas avoir... ouais.
3: Ah, mais non.
1: Et tu le laisses dans la poche, sinon tu le mets pas sur la table à côté. Sinon, ton regard, il va pas regarder la personne.
2: C'est vrai.
1: Tu vas être fixé sur ton téléphone.
2: C'est vrai.
1: Surtout si t'es un peu gêné ou que tu veux sortir d'une discussion, tu vas regarder ton téléphone, c'est nul.
2: C'est vrai. Quoi d'autre?
1: Pose des questions et tu l'écoutes vraiment.
2: T'intéresses à
1: tu
2: la
1: parles
2: personne.
1: Pas que de toi.
3: Oh, je suis pas comme ça. Moi.
2: Non, il est pas comme ça. Mais
1: je sais qu'il n'est pas comme ça, mais il y a des gens.
2: Il s'intéresse. Je sais qu'il posera 1000 questions.
1: Oui, mais tu
2: trop,
1: sais qu'il y a
2: peut-être.
1: Des gens, ils aiment bien qu'on s'intéresse qu'à eux.
2: Après, faut pas poser trop de questions parce que ça peut faire psychopathe.
4: Ouais.
2: T'es né quand? Quel jour? Quelle heure? Tu fais quoi comme métier? C'est passionnant. Tu gagnes combien à l'URSSAF? T'es déclaré? T'as un numéro? Ta voiture, elle consomme combien? Non, tu l'as garée loin? Oh là là, la 4 roues, t'as une roue de secours? Des fois, les gens ne prennent pas de roue de secours. C'est incroyable. Tu veux des enfants? Combien? Entre 8 ou 9?
1: Ça peut faire beaucoup.

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0: franchement, c'est un peu dur, ça.
1: Ouais.
0: Honnêtement, il y a le magasin fermé, truc, oh là là.
1: À mon avis, c'est pas les seuls à avoir essayé ça.
0: On est d'accord. Allez, pour conclure ce JT chanté, nous partons en Italie. Giacomo est producteur de fromage. On l'embrasse, Giacomo. Oui. Il travaillait à l'intérieur de son entrepôt quand un véritable drame a eu lieu. Voici la suite de cette information du JT.

0: Mais vous la voyez l'image?
1: Ah, c'est une... ouais,
0: 16 000 c'est... meules de 40 kilos.
2: Bon, on
0: ne
2: voit plus.
0: Hein. Ah bon, on voit plus. Ah non, mais là, c'était le JT chanté. On vous l'a dit, hein. Une info terrible, une fois chantée.
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0: C'est Europe 2 que vous écoutez. Voici David Guetta et Gillo. Direction ensuite les 9h du mat avec le débrief télé.

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0: équipes de secours sont appelées à se mettre en lieu sûr. L'Ultra Trail du Mont Blanc ce week-end, la plus prestigieuse des courses d'ultra-fond de la planète, 170 km, près de 10 000 mètres de dénivelé positif autour du toit de l'Europe. Les concurrents mettront moins de 20 heures pour les plus rapides départs de Chamonix, aujourd'hui 17h45. Et puis des orages ou des averses orageuses encore sur un ciel incertain ce matin, retour d'un temps plus sec et ensoleillé au fil des heures. Les températures rentrent dans le rang, 15 à 25 degrés aujourd'hui en Touraine.
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0: Allez hop, dernier plouf pour de nombreux vacanciers avant le retour à la maison. Plein soleil, index UV 6 cet après-midi à Mimizan, mais un océan agité, des vagues de plus de 2 mètres pour le plus grand bonheur des surfeurs. Du vent un peu aussi sur les plages de Méditerranée. La Grande Motte, vous profiterez d'une eau à 24. Ambiance moins sympa sur les côtes de la Manche avec des averses orageuses. Au programme aujourd'hui, passez une belle fin de semaine en Touraine, c'est Cohésion.

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1: Salut toute l'équipe d'Europe 2, j'espère que vous allez bien.
2: Salut mon grand.
1: Je pensais à un truc, là, vu le sujet que vous parliez ce matin, là, les impôts fonciers. Et si à la place de payer le loyer, ces prochaines semaines, vous payez les impôts, ça serait pas mal. Ouf. Allez, bonne journée à tous, alors. Et bon courage.
2: Oui, bien sûr, tu as raison dans ta réflexion. Mais pour des raisons indépendantes de notre

0: il éclairait avec sa lampe torche le côté de la cuve pour voir où était le niveau.
1: Ouais.
0: Tu vois, c'était, c'était assez marrant. Puis des fois, il ouvrait le bouchon, puis il prenait un briquet pour regarder au-dessus. Depuis, on n'a plus de nouvelles. Mais honnêtement, il y a beaucoup de gens qui nous écoutent qui se disent mais ça coûte une fortune le fioul.
1: Et qui attendent de savoir est-ce que ça va augmenter, est-ce que ça va baisser, est-ce que j'achète maintenant.
2: Mais ça ne baissera plus.
0: Je vous dis tout de suite, il a raison, Piet. Ça ne baissera plus.
2: Tout ce qui est pétrole.
0: Ne vous emmerdez pas, faites-le maintenant, parce qu'il y a un moment donné, si vous attendez la baisse, c'est comme le gasoil. Hein, votre voiture, elle va rester longtemps au garage si vous attendez.
3: Et on l'avait dit, la pilule, elle est passée, parce que regarde, à l'époque, les gilets jaunes étaient descendus dans la rue pour 1,60€ ou un truc comme ça. Aujourd'hui, c'est à
2: 2,25€.
3: Quand c'est à 2€, on dirait c'est.
0: En fait, c'est le principe de l'inflation. C'est-à-dire que l'inflation, tu hurles pendant deux ans parce qu'il y a des yaourts, il y a du beurre, etc. Alors, je vais vous dire des chiffres des œufs. C'est pas un chiffre ridicule, mais qui était à 1,50€, sont à 2. Donc les gens, ils hurlent. Parce qu'ils disent, vous vous rendez compte, c'est scandaleux, prêt à descendre dans la rue. Puis les mois passent et on vous dit, l'inflation s'est arrêtée. Et tous les journaux vous disent, l'inflation s'est arrêtée. Oui, mais les œufs, ils sont toujours à 2€. C'est-à-dire l'inflation s'est arrêtée, mais les prix ne sont pas revenus comme avant. Elle est là, la différence. Donc vous vous habituez entre les œufs qui ont pris 50 centimes, le machin, le truc, les pâtes, l'essence, le fioul, l'électricité, ta compagnie d'assurance qui te dit, ah bah, il y a eu de la casse dans des abribus, donc tu vas payer. Et les gens, à la fin du mois, ils se disent, bien, mais je fais comment? Parce qu'à un moment donné, vu que tout a augmenté, sauf ton salaire, parce qu'à l'inverse, ton patron te dit, aïe, c'est dur en ce moment. Et c'est vrai que pour beaucoup de patrons, c'est dur en ce moment. Donc on est dans un truc. C'est pour ça que là, je voyais hier le MEDEF, tous les partis politiques qui viennent. Mais tout ça, c'est bien joli. C'est bien joli. Comment nous allons réduire la dette.

0: les partis politiques qui viennent. Mais tout ça, c'est bien joli. C'est bien joli. Comment nous allons réduire la dette, comment... Mais je pense que les gens, ils sont beaucoup plus terre à terre que ça.
1: Les gens, la dette, enfin, je me mets dedans, la dette, on ne sait même pas ce que c'est.
0: Non, mais je pense que les gens, la dette s'en foutent. Les gens, la dette, je vous dis pourquoi ils s'en foutent, parce que ça fait des années qu'on la met sous le tapis.
1: Mais oui.
0: Et aujourd'hui, la préoccupation des gens, c'est je mange comment à la fin du mois.
1: C'est ça.
0: Dans 6 mois, comment je paye l'appartement de ma fille qui part en études. C'est ça la vraie réflexion des gens. Et qu'aujourd'hui, on est en train de parler de trucs très joli tout ça. On va enlever les milliardaires, on va la dette. Ça, c'est sympa, mais ça, c'est des queues de programme. Ça, c'est quand tu dois remplir des pages. Mais le vrai truc, comment faire en sorte que les gens qui travaillent puissent manger à la fin du mois? C'est juste la question. Et pour l'instant, j'entends pas beaucoup de réponses.
2: Oui, mais ça passe aussi par ça, la réduction de la dette et les machins.
0: Mais c'est pas vrai.
1: Il noie le truc dedans.
0: Mais arrête la réduction de la dette, mais personne ne l'a, la solution.
2: Oui, mais pour que tes œufs, il reste 1,50€, c'est qu'il y a tout un système économique derrière.
0: Vous avez vu la nouvelle tendance? La nouvelle tendance, c'est de dire bon, on va la demander la suppression.
1: Oui,
0: c'est beaucoup plus simple.
1: Oui.
0: On va demander de l'annulation.
1: Oui.
2: Ce sera tellement bien.
0: Et tout le monde va s'engouffrer là-dedans. On va demander l'annulation.
1: Oui. Et puis après, derrière, on va de nouveau nous prêter en plus derrière.
0: Et si t'es annulé. Voilà, mais non, mais vous verrez. Bon, en tout cas, on verra ce que ça va donner. Peut-être un beau bordel cette année. La machine à café, est-ce que vous y connaissez en fête foraine? Le blind test de Vito tout à l'heure, spécial année 80. Le maillon très très faible, Laurence Boccolini, sera là vers 8h30. Un sondage avant 10h du mat tout à l'heure sur les Français sont-ils sales? Parce qu'on a cette réputation que l'on traîne dans le monde entier d'être un peu des crados du monde.
1: Vrai, c'est vrai.
0: Donc,
1: arrogant,
0: ça, pas besoin de faire un sondage. Globalement, le français s'aime beaucoup.
3: Ouais.
0: On est tous d'accord là-dessus. Mais en revanche, est-ce qu'on est sale ou pas? Réponse tout à l'heure dans l'émission. Céline Dion, et tiens, on l'aura aussi tout à l'heure dans la dernière heure d'émission, parce que ça y est, elle est dans son jet privé et elle arrive en France.
3: Déjà
0: oui,
4: c'est bientôt son concert. Hein.
0: Oui, parce qu'elle doit passer à la pharmacie. Passer à la pharmacie pour prendre des trucs pour être en forme. Et alors, c'est rigolo parce que personne ne parle de l'empreinte carbone du jet privé de Céline Dion. Bernard Arnault ou d'autres. Non mais attendez, tout le monde les emmerde en disant

0: Atlantique dans son jet. Ouf.
1: À sa décharge, elle va passer quand même 2 mois ici.
2: Oui, non, voilà.
0: Et à sa décharge, elle peut pas prendre un avion normal.
1: Bah non, attends, c'est une star. Ouais,
2: non, puis elle fait l'aller-retour tous les soirs, hein, elle a dit. Dès qu'elle finit,
0: il y a plein de stars qui prennent l'avion. Enfin, non, je pense que
1: on est d'accord.
0: Assis en première avec ta petite porte qui ferme dans ton petit appartement, t'es pas mal quand même.
3: Mais sûrement, il y a Bradley Cooper qui prenait le train.
0: Oui, c'est vrai.
2: Il y avait Rihanna.
3: Oui, alors bon.
0: Et Keanu Reeves, tu vas à Londres, il prend le métro.
3: C'est ça.
0: Donc, comme quoi, c'est pas si difficile que ça. La rentrée dans les années 60, puisque ça y est, ça commence mardi, la rentrée scolaire, beaucoup de parents.

0: le short qui est trop petit.
1: Ceux qui reviennent et qui remplissent le frigo aussi.
0: Voilà, entre le remplissage du frigo, le petit qui a grandi cet été, qui ne rentre plus dans les fringues, et les
1: fournitures scolaires,
0: je pense effectivement qu'il va y avoir beaucoup de monde. Alors, comment se passaient les rentrées scolaires avant? Repartons très très loin. Nous allons en 1945.
2: 1er octobre. Pour la première fois depuis 6 ans, les enfants vont apprendre à lire sans redouter le bruit des sirènes ou le fracas des bombes. Il faut que ce petit monde grandisse et s'instruise en paix.
3: Instruise en paix.
0: 1956, le gouvernement a fait passer cette mesure.
4: Un menu scientifiquement équilibré tient compte, en ce qui concerne le choix des boissons, de la dernière circulaire du ministre de l'Éducation nationale qui vient d'interdire dans toutes les cantines scolaires toute boisson alcoolisée pour les moins de 14 ans. Cette mesure salutaire est étendue à la campagne où l'instituteur est tenu de surveiller le choix de la boisson qui accompagne le casse-croûte quotidien.
5: Qui a vendu cette circulaire?
0: Vous avez entendu? Je crois que c'est pour les moins de 16 ans.
6: Oui, c'est ça, moins
0: c'est
6: de 16
0: pour
6: ans.
0: Les moins de 16 ans, ils interdisaient l'alcool en 1956 dans les menus scolaires.
5: Mais le vin, c'était pas de l'alcool. Hein.
0: Ça non, l'alcool, c'est de l'eau. L'alcool, c'est de l'eau. Alors, la rentrée, ça fout la trouille. Comme cette petite, on est en 1973.
7: Alors, moi, je me suis levée. J'ai été déjeuner. J'avais pas très faim parce que j'étais très émue de ma nouvelle maîtresse. J'avais peur. Je savais pas laquelle que j'allais avoir. Alors, j'avais peur.
0: Il n'y a plus une enfant de 10 ans aujourd'hui qui va te dire j'étais très ému, le mot n'existe plus.
3: J'étais allé marras, voilà, je voulais pas aller.
0: J'avais le seum.
1: Je comprends, tu te souviens de ce sentiment à l'époque quand t'arrivais devant ton école et tu sais pas quel prof t'allais avoir. Ouais.
0: Tiens, pour d'autres par contre c'est très cool. Hein. Oula.
8: T'es content d'aller à l'école?
9: Ouais.
8: Tu vas rester longtemps?
9: Ouais.
10: T'es content d'aller à l'école ce matin?
9: Oui.
10: Qu'est-ce que tu as fait?
9: J'ai dessiné.
10: T'as dessiné?
9: Oui.
10: Et puis? Ça va pleurer pour venir?
9: Non.
10: Non?
0: Non. Ah, on s'habillait comment à l'époque pour aller à l'école?
11: Les stylistes pour enfants ont prévu un hiver rigoureux avec de grosses écharpes, des bonnets tricotés, des trench coats pour les garçons et des ponchos pour les petites filles. Les pulls sont multicolores et le jacquard à la vedette. Des chaussures confortables, des boots fourrés sur des jeans dans des bottes, des pantalons bouffants, des droits, le plus souvent en velours côtelé.
5: Velours côtelé.
3: Mais le problème, c'est que ça revient.
0: Le velours
1: côtelé. Le velours, il y est.
0: Ouais, d'accord.

0: Est-ce que la pieuvre, non.
1: Bah, c'est une attraction.
0: Non.
1: Oui. Mais bizarrement, ils m'ont pas appelé.
0: Je l'ai beaucoup trop vu, la tienne, je veux plus. C'était avant.
2: Bah, c'est facile, c'est celle où il y a les bras articulés, là, tu pars dans tous les sens.
0: Bravo. C'est ça, c'est la meilleure explication. Qu'est-ce que le spinball?
3: C'est le truc où tu tires avec les pistolets à billes en peinture, là.
0: Ça, c'est le paintball.
4: Ah, pardon. Spin.
5: C'est pas quand tu te fais une torsion au niveau des...
0: Non, ça s'appelle pas, ça s'appelle torsion.
2: En Amérique.
0: Non, c'est ouf, t'as une idée?
4: Là, je vois pas du tout ce que c'est.
0: C'est un manège à sensations fortes caractérisé par des nacelles qui tournent dans tout

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1: Salut tout le monde, c'est Europe 2, 9h25. Il paraît que nous allons jouer. Il paraît que, alors déjà, dans un instant, le maillon très très faible avec Laurence Boccolini, il y aura un sondage. Est-ce que les Français sont sales ou propres? Le sondage finalement qui va trancher et nous donner la vérité. Mais il paraît que le blind test de Vito, c'est spécialement moi qui joue.
2: Il va t'expliquer.
3: Oui. Oui, parce qu'en fait, je te lance un. Comme t'as ta braderie là ce week-end et qu'il y a quand même pas mal de trucs à vendre.
1: Attendez, j'en profite pour faire de la promo.
3: Oui.
1: Ma chérie, donc.
2: Je l'ai fait, la promo là.
1: Ma chérie fait la braderie avec des copines à elle. Ouais. Donc elles font des trucs de copines. Hein.
2: C'est des trucs de copines, qu'est-ce que tu viens faire là-dedans?
1: Faut que ça disparaisse.
4: Ça
1: fait de la place à la maison, c'est des vêtements, c'est machin, c'est pas cher. Elle va tout nous faire à des prix.
4: À mon avis, connaissance, il va y avoir des. Si c'est 10 ou 15 euros la fringue, oui, c'est intéressant.
1: Justement,
3: j'ai des titres. Si tu arrives à deviner tous les titres, je t'achète 20 euros d'articles.
1: Eh ben écoute, ce sera toujours 20 euros de prix.
3: Bah, voilà. Et par contre, si tu ne trouves pas tous les titres, tu me donnes 20 euros d'articles. Dans tous les cas, t'es gagnant, toi.
4: Tu dois lui trouver un truc à 20 euros dans la brocante. Ça te permet, toi, de t'échapper un petit peu.
1: J'ai le droit à une erreur. Ah, les gars, une erreur.
4: Tu les connais tous.
1: Il y a combien de titres?
4: Il y en a 11.
3: Il y en a 78.
1: Allez-y. Allez, go. Africa, Rose Laurence.
4: Allez, oui, je t'ai prévenu, ça l'a fait super vite.
3: T'as fait une connerie, moi.
1: Continue. On doit Tarzan Boy, Baltimore.
3: Allez, on commence facile.
5: Allez, dans un instant, la pièce
1: rompée. C'était bien ça. Ouais. Un peu ringard, mais bien.
4: Ouais, bah oui.
1: Allez.

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1: Ah, c'est Thierry Hazard, c'est la poupée psychédélique. Les 20 euros vont sortir de ton compte. Hein.
2: Il y en a encore, il y en a encore.
1: Allez, combien il en reste?
2: Il y en a 3.
1: Allez, vas-y.
3: Ah là, on.
2: C'est tout,
3: on
2: c'est
1: attends, remets le début.
3: Ah
1: da da da. Da da da.
4: Alors?

0: mais tu vas remettre le début avec.
1: C'est ça.
2: Juste à ça.
1: Ah oui. Et sans, je suis de bonne humeur ce matin.
3: Chaud.
0: Coupe.
1: Ah non, ça c'est dur.
4: Non.
1: Ah là, c'est dur, là c'est dur. Vas-y, vas-y.
5: Je remets en plus long.
1: Ah oui, Amadeus. Ah, ça c'est Falco, Amadeus. C'est le même mec qui avait fait Der Comitza. C'est fini?
5: Eh oui.
1: Eh bien, j'annonce. J'annonce à ma chérie qui écoute que nous avons déjà rentré 20 euros. Et on n'a rien vendu. 20 euros de rentrée. Allez,
2: 9h30.
1: Dans un instant, nous serons de retour avec le maillot très très faible. Il y en a un que vous voulez récupérer?
5: Tu prendras un petit cardigan.
1: Bon, allez, remets-lui le début pour lui faire plaisir.
5: Rocamadour.
1: Ça va lui faire plaisir parce que c'est pas tous les jours qu'il y a du Gérard Blanchard, je vous le dis.

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1: C'est une exclusivité, c'est un événement. Elle sera en ligne tout à l'heure en direct de son avion privé. Nous ferons la communication alors que toutes les chaînes de télé en parlent, toutes les radios en parlent, mais personne ne l'a eu au téléphone. Nous aurons Céline Dion.
2: Oh, wow.
1: En direct de son avion, puisqu'elle est en train de nous faire une petite...
3: Et là, les gens la suivent sur les applications de radar et tout. Là.
2: Ah mais oui. Elle est en train de nous faire une petite empreinte carbone.
1: Ah, elle nous refait un petit trou dans la couche d'ozone qui s'était rebouchée, là. Eh ben, c'est reparti.
3: En plus, il paraît que son avion, il a un joint de culasse.
1: Il fume. Elle n'a pas fait les révisions des 20 000, forcément. De... Ah, mais c'est ça, c'est la tête de Delco souvent dans les.
4: Tu vois, elle n'a pas mis de l'Excellium de diesel, elle a mis le celui de base en plus.
1: Elle a pas remis d'AdBlue. C'est un problème.
5: Non, mais c'est la vanne EGR.
1: 9h35, bisous à vous tous qui êtes dans la voiture, justement. Alors, il y a toutes les catégories. Hein. Celles et ceux qui bossent ce matin, les infirmières, les professionnels de la route, les chauffeurs routiers qui nous écoutent, à qui on fait un gros bisou. Et toutes celles et tous ceux qui vont charger la voiture à bloc et qui partent aujourd'hui avant le grand trajet de demain.
2: Ah oui, parce que demain. Parce que
1: demain, gros chassé croisé.
2: Et aujourd'hui, déjà, c'est rouge aujourd'hui.
1: Ah, évidemment, bien sûr. Donc, mais ça va être là, c'est pour ça que les gens ils disent hey, chérie, passe le tunnel de Fourvière avant midi. Sinon, mauvaise humeur dans la voiture. Et
2: les
1: vous
2: gens,
1: le savez.
2: Oui, c'est ça. Les gens se disent on part en décalé. En fait, tout le monde part en décalé.
1: Non, mais en fait, il n'y a plus d'horaire. Non. Moi, je suis parti à toutes les heures. Je suis parti la nuit, je suis parti le matin, etc. Moi, j'adore partir en vacances la nuit. C'est mon kiff.
5: Moi, j'adore aussi.
1: T'es tout seul. T'as très beaucoup moins. En gros, t'as que des camions. T'as très peu de voitures. Tu roules vraiment. T'as personne. C'est un bonheur.
2: Et quand t'es gamin, c'est génial. J'ai des souvenirs comme ça où tu te réveilles. Bah ça y est, t'es dans le. C'est trop bien.
1: Honnêtement, moi, je sais qu'il y a plein de gens qui aiment pas ça, mais moi, j'adore rouler la nuit. Si tout fait en forme.

0: avec ses amis et après avoir bu quelques verres de trop, elle a été mise au défi de réaliser un tour dont elle s'était déjà vantée par le passé.
1: Ah oui, d'accord.
0: Elle est montée sur la table de billard, a saisi une boule, glissé la main sous sa jupe pour insérer la boule, puis la propulser hors de son vagin,
1: ah ouais,
0: sous les exclamations de la foule.
2: Oui, mais elle avait mis du bleu avant.
0: La boule a heurté le tapis de la table, a rebondi à vive allure, puis a ricoché sur la bande latérale pour atteindre l'œil d'Eric Nolan, un client de 42 ans qui n'était pas impliqué dans la scène et qui n'avait rien demandé à personne. Et son visage aurait enflé en quelques minutes.
3: Voilà.
0: Les policiers auraient interpellé Marissa, tandis qu'Eric répétait qu'il essayait juste de finir sa bière. Les secouristes ont examiné son œil qui était enflé, vérifiant la présence d'irritation, d'une conjonctivite et d'éventuelles expositions à une MST. Bah oui, bien sûr. Avant de lui conseiller de consulter un médecin pour des soins complémentaires.
4: En plus, si c'est la boule noire, il faut faire en trois bandes.
1: Voilà. Oui, c'est ça. C'est la dernière.
0: Voilà cette info. Ne faites pas ça, évidemment, ce week-end si vous allez dans un bar et que vous buvez un petit peu trop.
2: Mais Marissa va bien.
0: Comme quoi, l'abus d'alcool est dangereux pour la santé. Marissa va très très bien,
2: ouais,
0: puisqu'il paraît qu'une fois sortie de prison, elle ira au bowling. Je vous tiens au courant.
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0: Il est 10h moins le quart, tout de suite.
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0: ça.
1: Non mais c'est.
2: J'avais un article de la braderie gratuit.
1: C'est gentil comme tout ça, merci. Ah non, mais déjà, j'ai demandé à ma chérie de voir, puisque 20 euros, puisque Vito m'a acheté un article pour 20 euros, je lui ai dit qu'est-ce que tu peux lui vendre à 20 euros, j'attends le.
2: Ah, rien du tout, hein, vu le temps de réponse là.
1: Ouais. Et, non, mais c'est pas ça, parce que je connais ma chérie. Le matin, elle a toutes ses copines au téléphone, ça prend 3 pompes.
3: Ah, oui. Ah ouais.
1: Donc oui, elle a toutes les copines au téléphone, c'est le débrief de la veille, du machin, de la journée. Non, mais je connais le truc, aujourd'hui, j'ai l'habitude.
3: C'est un rituel ?
1: C'est un rituel, c'est un rituel.
2: Donc ça veut dire que tu passes pas en premier le matin ?
1: Non, si, je passe en premier, mais après. Tout le monde s'appelle toutes. Oui, bah les filles, quoi. Qu'est-ce que je te dise. J'ai un sondage sur les Français. Les Français sont-ils sales? Voici ce sondage. 61% des Français procèdent à une toilette complète au moins une fois par jour.
3: Bah oui.
1: Ah ouais, donc ça veut dire que t'en as un petit 29% qui
2: font pas.
1: D'accord. 24% utilisent les mêmes sous-vêtements que ceux de la veille.
3: Non, mais après ça, oui, mais quand tu retournes.
2: Bah ouais, non. C'est ça. Non.
1: 11% ne se lavent les cheveux qu'une fois par semaine.
2: Souvent, plus les filles, ça. Ah ouais. Sinon, c'est les cheveux gras.
4: Ah bah, moi, c'est 15 jours minimum.
0: Pardon ?
5: Ouais. Non, c'est. Non, mais non, tu restes.
1: Parfois, il y a urgence,
4: discuté,
1: par contre.
4: Non, j'ai discuté avec des gens, avec des spécialistes. Ah, il ne faut pas se laver les cheveux.
1: T'entendras toujours des gens qui diront qu'il ne faut pas se laver. T'entendras toujours des gens qui disent lave-toi une fois par semaine parce que la peau développe une protection. Si tu suis tous les beubeux de la terre qui ont tous des conseils, tu ne te laves pas, tu ne dépenses pas d'eau, tu ne prends plus de shampoing et tu te frottes avec de la terre glaise.
3: Ça n'a rien à voir avec la planète.
1: Mais si, mais non, mais je t'assure, il y a des gens qui disent qu'il faut se laver qu'une fois par semaine, mais c'est pas crédible.
3: Bah après,
1: t'aurais pas peur qu'il tombe, toi ?
4: Bah non, si, c'est pour ça que je touche pas.
2: Et toi, tu te laves les cheveux combien de...
1: Ah, c'est marrant, ça. Mais l'avantage, c'est
3: quoi ? Les cheveux.
1: Moi, je prends le même truc, c'est l'intégralité du corps. On apprend que parmi ceux qui ne se lavent pas le matin, 32% des hommes utilisent leur déodorant pour cacher la mauvaise odeur.
2: Ouais, enfin, après, faut bien le choisir, le déo.
3: Bah, ils te les vendent à 72 heures, donc tu peux te garder 3 jours.
2: Ouais, mais généralement...
1: Après un rapport sexuel, seuls 41% des gens filent prendre une douche.
3: Enfin, ça dépend.
4: Bah ouais, ça dépend. Oh, bah.
3: Je vois quand on est au bureau, par exemple.
4: C'est pas évident.
1: Voilà. 38% 38% des Françaises imposent systématiquement à leur partenaire ou leur mari le lavage de... avant l'acte.
2: Normal,
5: ça,
3: oui.
5: Ça. Si t'es toute la journée, t'as pris un coup de chaud.
1: Mais moi, s'il y a pas de douche, et la douche, c'est une décision mutuelle. Il faut une douche
5: après,
1: parce que
5: bien sûr. Il y a des gens qui sont sensibles à l'odeur aussi, donc faut penser à eux.
3: Ouais, je suis d'accord, moi aussi. Ouais, les odeurs, c'est.
5: Moi, c'est pareil. Ouais.
1: Sauf c'est pareil. Charrues, douche avant systématiquement.
3: Non, ou pince sur le nez.
5: Non.
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1: Des fois, je me dis, mais pourquoi je continue avec cet individu ? Vraiment, il y a des moments où je me pose cette question, je me la pose presque tous les jours. Merci, Michael. Salut, 9h51. Oh là, il a senti là.
3: Il a senti là.
1: C'est Europe 2, c'est vendredi.

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4: Nous avons des belles journées en ce moment. Dans des belles journées, tous les matins, 7h-11h, nous sommes là. Ça, c'est ce que vous allez entendre dans un instant, Offenbach et Starcellor. Nous revenons l'après-midi. Alors, on change de radio. 15h, il y en aura pour tout le monde avec une partie de l'équipe sur Europe 1. Pendant ce temps-là, l'équipe vous accueille à 15h30. Bonheur, rigolade, 16h, je reviens pour vous accompagner sur Europe 2 jusqu'à 18h.
5: Et tu dors quand?
4: Je bois après.
5: Après
4: 18h30. Ouais. Voilà, je suis endormi. Ma chérie, tiens, elle sait que tu vas lui acheter 20 euros pour la brocante. Elle est ravie.
5: Oui.
4: Elle est ravie. Elle dit, elle a déjà rentré 20 euros alors qu'elle n'a pas déplié un seul truc sur le stand.
5: Ouais, bah oui.
6: Allô?
4: Oui, ma chérie, ça va?
6: Oui.
4: Qu'est-ce qu'il peut? Très bien. Qu'est-ce qu'il peut avoir, Vito?
6: Dans mes cartons, là.
4: Je me doute bien. Qu'est-ce qu'il peut avoir, Vito, pour 20 euros?
7: Mais c'est pas pour la brocante, les cartons, je me casse.
6: Pour lui?
8: Non, pour sa chérie.
4: Pour lui ou sa chérie?
5: Non, pour ma chérie.
6: 20 euros, faut que je trouve une merde, hein. parce que tu comprends, j'ai des trucs un peu bien, tu vois. J'ai une belle merde. Une belle merde qui ne vaut plus rien, à mon avis.
4: C'est quoi?
6: Je peux le dire ou pas? Oh,
4: ça dépend ce que c'est. Ah, c'est quoi?
6: Une doudoune sans manche écrit énergie.
4: Ah oui, d'accord.
6: je peux même lui donner, mais moi j'envisageais la déchetterie.
4: Bah, c'est vrai que je ne me voyais pas ce week-end non plus porter une doudoune avec un logo énergie.
6: Ah. Ouais, non, mais en fait personne, je pense.
4: Alors, voilà, tu veux ça ou pas?
6: Ouais,
5: c'est
6: déchetterie.
5: Hein. C'est l'autre.
4: Est-ce qu'il n'y a pas d'autres choses? Il y a des chemises, il y a des quoi? Pour sa chérie, tu peux. Il y a quoi par exemple?
5: C'est pour ma chérie.
6: Charlotte, je donne.
5: Mais non,
4: quoi?
5: Je lui paye.
4: Nat, t'as pris un stand avec tes copines, si tu commences à donner à tout le monde, on va pas s'en sortir.
6: Le pire, c'est qu'il y a mes copines qui viennent avant la braderie et je vais pas pouvoir leur vendre.
4: Ah, si on vend, on arrête de donner. Ah, allez, je te laisse, il est 10h. Ma chérie, tout à l'heure, allez. 10h du mat.
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4: Allez, braderie, c'est des trucs de fin d'été, ça. Merci d'être avec nous. Un point sur l'actu de la rigolade et les objets qui parlent de retour de vacances arrivent. Mon petit Cédric Lecor, un point sur l'actu évidemment, oui. Mais sur la météo, comment s'habiller aujourd'hui?
9: Salut à tous, vigilance orange levée à l'instant dans l'est de la France, mais le ciel va rester menaçant ce vendredi sur toute la moitié nord.

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1: Un temps qui va donc rester chaotique ce vendredi avec des averses orageuses, notamment dans la moitié nord et les Alpes, ce qui ne vous empêchera pas de profiter de très belles éclaircies par moment, mais mieux vaut garder le parapluie à portée de main au cas où. Le soleil va largement s'imposer dans le sud-ouest, ce sera un petit peu plus couvert en région PACA, le mercure est en chute libre. 23 degrés maxi cet après-midi à La Ferté-Bernard et Château-Thierry, 24 à Clermont-Ferrand, 28 à Agen, 29 à Carpentras.

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1: Salut, c'est Marie, près de Bordeaux. Alors, vous venez de parler de Pétrus. Sachez qu'il n'y a pas château devant Pétrus. Juste pour info, c'est juste vrai. Pétrus. En tout cas, je voulais vous dire que on se marre bien en vous écoutant. Ça fait du bien le matin, ça fait du bien l'après-midi. Et on en a besoin. Restez comme vous êtes.
2: Merci, à très bientôt. Merci.
1: Bravo à tous.
2: T'es un amour, on le fait pour ça. Hein. On le fait pour, si on peut vous amuser, vous changer un peu les idées dans cette actualité morose, avec cette rentrée incertaine, avec l'année qui vient où, c'est pas ce que ça va donner.
3: L'inflation, etc. Qui,
2: C'est même plus l'inflation. Ouais. En fait, je crois qu'on a même dépassé l'inflation. C'est le tout qui augmente. Parce que l'inflation, c'est une espèce de truc un peu général, un peu économique. Et je trouve que le tout qui augmente,
4: l'inflation.
5: Vois, 20 euros pour une doudoune avec un logo.
3: C'est pas donné, je trouve.
2: Tiens, je vais vous lire un message de Delphine qui m'a laissé un message sur mon Insta. Bonjour Koé, à toute l'équipe. Merci d'être là tous les matins.

0: quand j'étais gamin, nos classes, elles atteignaient 35 enfants par classe.
1: Oui.
0: Si je ne dis plus de bêtises, aujourd'hui, on est plus proche des 25-30.
2: Oui.
0: Il y a moins d'élèves en classe.
2: Alors, ça dépend parce que oui, ça se décale. Ouais. Ça va se décaler. Pour l'instant, c'est les petites classes parce que du coup, c'est les enfants. Il y a moins d'enfants aujourd'hui.
3: Non.
2: Et donc, du coup, plus ça va aller, plus ils vont grandir et moins il y aura de monde aussi
3: dans
2: le lycée.
3: Bon, ouais. Surtout qu'ils font des classes plus petites, mais ils la doublent. Ouais, t'auras 6e A, 6e B, mais oui. 25 élèves. Ouais, au lieu d'avoir une classe de 40. Quoi.
0: Moi, je vais vous dire, tant qu'à la fin, ça nous rajoute des dermatos et des ophtalmos.
3: Oui.
0: Parce qu'il y a un moment donné, c'est bien de sortir des médecins, mais je sais pas où ils sont, on les voit pas.
3: Les nouveaux profs, ils passent leur concours en 3 semaines, certains. Ils deviennent profs en 3 semaines.
2: Ouais, oui.
3: On en avait parlé dans l'émission.
4: Ouais. Faut avoir le permis.
3: Ouais. Ouais. Savoir compter et pas dépasser quand tu coloris.
0: Alors, cette maman me dit je suis de tout cœur avec cette maman et toutes ses familles qui, comme nous, devons nous battre cette année pour nos enfants qui ne décrochent pas un cursus. Mais alors, ça, je vais vous dire un truc.
4: J'étais pas au courant de ce truc non plus.
0: Faut qu'on en parle.
4: Il y a des quotas dans certaines filières, c'est
0: mais
4: ça en fait.
0: C'est un truc de fou. C'est-à-dire que t'as un gamin qui a le potentiel pour aller ailleurs, on lui a dit go, il n'y a pas la place, on lui dit bah non, tu retournes.
4: Est-ce qu'ils sont sûrs d'avoir une place l'an prochain, c'est ça
0: en fait. Mais non, tu n'es jamais sûr de rien.
4: Ouais, c'est ça.
0: C'est le principe. Tu rates un concours, tu refais une année, ça te donne pas des points pour le concours d'après. Mais je me dis, quand t'es gamin. On te dit que tu vas refaire une année, tu retournes.
4: Mais surtout que
0: tu
4: avais le niveau, que tu es passé et tout, et on te dit, ah, en fait, non.
0: Bon, ben courage pour cette rentrée qui, comme toutes les rentrées, de toute façon, sont souvent mouvementées. Merci d'être avec nous tous les matins, merci de rigoler avec nous. On aura dans un instant la saint du jour, c'est la saint Augustin.
4: Ah. Oui.
0: On souhaite la bienvenue au général Augustin. Quel film?
4: Ben non, c'est dans.
0: Oui, avec. Quel film?
4: Augustin
0: Bourville
4: et
0: Madrouille. Merci beaucoup. On n'en peut plus tout à l'heure. Un auditeur ou quelqu'un de l'équipe qui viendra hurler sur quelque chose qu'il ne supporte plus. Et puis, c'est l'événement. C'est l'exclu. Toutes les chaînes de télé sont en train de suivre l'avion de Céline Dion. Et bien, nous aurons Céline Dion directement, puisqu'elle est en chemin pour venir ici, en France. Donc, nous aurons Céline Dion avec nous d'ici quelques minutes. Vous êtes en pleine forme, tout le monde?
1: Oui.
0: Ma petite souffle, ça dit quoi sur les réseaux? On est en live sur les réseaux. Voilà. On vous embrasse, pardon.
1: Attends, je me remets dessus parce que tu m'as demandé, j'ai mis de côté les messages. On avait Valoche qui disait bien le bonjour à tous. Corentin, pourrais-tu m'appeler, s'il te plaît? Je t'avais laissé mon numéro de téléphone pour un projet.
0: Ah! Non mais arrêtez de dire ah, vous voyez pas le mal partout, c'est un projet.
1: On a Sophie sur Facebook qui dit j'adore le rire de Corentin et Pietre. On a Sicontres qui nous dit Pietre, ce génie. Jusqu'où va aller le génie de cet homme?
4: Et pourtant j'ai redoublé.
0: Et tu sais que lui-même hier il s'est pincé 4 fois pendant l'émission d'Europe 1, il y croyait pas. Et jusqu'au dernier moment il disait quand il a vu la direction rentrer dans le studio derrière, il s'est dit ça y est, ils vont me virer. Il s'est dit ils viennent me sortir, me disant non, il y croyait pas.
1: Et quelques petits messages de TikTok, on a Alexis qui nous dit nickel la chemise de Corentin qui dépasse, on dirait le tablier de ma grand-mère.
3: C'est qui?
1: C'est Alexis.
3: Calme-toi.
1: Il y a le maire sur TikTok qui dit je suis en télétravail. Je rigole tellement que je n'arrive pas à travailler.
0: On vous embrasse très fort, vous tous, sur la route, en télétravail, à la maison, partout. C'est Europe 2 que vous écoutez tous les matins. Votre nouveau réflexe radio, alors que vous écoutiez peut-être des tas d'autres radios. C'est chez nous, vous êtes maintenant tous les matins et vous êtes bien. Et croyez-moi, on va s'occuper de vous. Et d'ailleurs, on s'occupe de votre retour de vacances. Et on a une pensée, pas beaucoup de radios. On a des pensées pour les objets qui reviennent aussi de vacances. Et si les objets qui reviennent de vacances pouvaient parler? Que diraient, par exemple, les légumes?

0: a une pensée, pas beaucoup de radios ont des pensées pour les objets qui viennent ou reviennent aussi de vacances. Et si les objets qui reviennent de vacances pouvaient parler ? Que diraient par exemple les légumes à volonté de la cafette de l'autoroute ?
1: Moi,
2: on est à volonté, hein ? Il n'y en a toujours que pour les frites.
0: C'est vrai. Le bac à frites est toujours vide alors que le truc de brocoli, il déborde. La barrière de télépéage, qu'est-ce qu'elle dirait, elle ?
3: Vas-y, passe. Vas-y, passe. Non, toi, tu passes pas. Ah, désolé, j'avais pas détecté le badge.
0: Ça arrive souvent, ça. Les policiers, vous savez, qui les jumelles des policiers qui vous regardent de très très loin, cachés derrière le pont, à côté d'un buisson, avec des sur le képi, ils se mettent des trucs de camouflage.
4: Pas signalé sur Waze.
0: Si les jumelles pouvaient parler, elles diraient quoi ?
5: Vas-y,
0: Que dirait la machine à café de la station-service avec le petit café à 2,20 €? Ça ne marche pas bien. Voilà. 2,20 €. Que diraient les toilettes de la station d'autoroute? Tu sais, celle qui est classe, propre et tout.
4: Ah, vite.
1: 1, 2, 3, allez hop, suivant! Tu passes au lavabo, sèche-main et tu dégages. Suivant!
0: Et que diraient ses collègues? Mais les toilettes des aires d'autoroute en béton pas surveillées.
6: Viens, fais-moi pipi dessus. Et oublie pas le croton, mon fou.
0: Non, c'est vrai qu'elles sont beaucoup moins classe, les toilettes là-bas. Et puis enfin, on s'est posé la question, parce que quand vous prenez l'autoroute, souvent, vous avez les infos trafiquées.
4: Les alertes.
0: Les alertes. Alors justement, votre autoradio, qu'est-ce qu'il dirait pendant ses vacances ?
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8: Prudence à vous qui nous écoutez si vous circulez actuellement sur l'autoroute A43. On nous signale une pomme de pin qui serait tombée sur la voie de gauche au niveau de la sortie 26. Donc soyez prudents.
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8: Ça bouge actuellement sur la 6. Ah non, ça roule, pardon. Mais, désolé, j'ai appuyé sur le bouton par erreur.

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2: Salut, c'est Europe 2 que vous écoutez tous les matins. Nous sommes là entre 7h et 11h avec toute l'équipe et on vous retrouve l'après-midi dès 15h30 jusqu'à 18h. L'équipe se sépare légèrement la première heure. 15h, je suis avec un bout sur Europe 1. Il y en aura pour tout le monde. Et 15h30, l'équipe ici se chauffe pour vous accompagner en musique. Et 16h, tout le monde est là.
3: Ouais, exactement.
2: C'est marrant, c'est bien.
4: Ouais, oui.
2: Ah, voilà, c'est une expérience, ça ne se refuse pas. C'est de la folie, mais.
4: Vous étiez beau, en tout cas.
2: J'ai calculé, ça nous fait 4h le matin, 2h30.

0: Il y en a beaucoup, en fait. Mais tu les, c'est les maris de quelque chose qui sont comment ?
1: Il y a Juniper aussi.
0: Juniper, oui.
1: Non, mais c'est une blase.
0: Allez, on appelle quelqu'un. Vite, je vais souhaiter bonne fête. Appelez-moi du Augustin au hasard en France. Si un jour vous voulez qu'on souhaite la fête de quelqu'un, 06 33 11 32 11, vous me laissez des messages et on le fera. Faites-le avant, hein, pas après.
2: Oui.
0: Oh, j'ai oublié, c'était la fête de mon père hier. Non, faites-le deux jours avant qu'on ait le temps de le faire. Voilà. Augustin, c'est pas jeune, jeune, Augustin.
1: Ah, ça revient de ouf, hein.
3: J'ai des amis qui ont un petit...
0: Comme Louis, les Louis, ouais. Les Louis. Oui. Ah. Les Léons. Non. Allô ?
3: Non, c'est un autre.
0: Alors voilà, déjà, il faut trouver un Augustin...
2: Vivant ?
0: Ah bah non, du coup, vaillant. Ah, il va falloir que je...
2: Soit il parle pas, soit il...
0: Allô, allô, Augustin ?
4: C'est pas Augustin, c'est sa femme. Pourquoi ?
0: Parce que c'est la Saint-Augustin.
4: Alors, donnez-moi vos coordonnées. Qui êtes-vous ?
2: C'est un interrogatoire.
0: Excusez-moi, vous savez, à la base, quand on appelle pour souhaiter bonne fête, c'est quelque chose de sympa. C'était pas méchant, c'était pour souhaiter bonne fête à Augustin.
4: Bon, eh bien, c'est bien. Je vous remercie, monsieur.
0: La dame, elle a dit quoi ?
2: Je vous remercie,
1: bonne journée.
0: D'accord.
2: Cordialement.
0: Voilà. Il est bien marié, ce monsieur.
3: Ah, hein, ça va pas être facile tous les jours, là.
0: Lui, ça sent le gars. Il a raté la fête de ses noces, ça devait être la veille. Il l'a oublié. Oh. Qu'est-ce qu'il y a ? C'est Augustin ? Vous voulez parler à ce connard, mais vous ne l'aurez pas, c'est tout.
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0: Ah, pour la fête, il n'y aura pas de chanson.
3: Ah bah voilà.
0: C'est Europe 2. Céline Dion arrive.
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1: Comme ton maman, j'ai raté l'avion, ça va être le gars dans le parc avec plein de pigeons sur lui.
2: Je finirai comme ça, vont me retrouver là dans le parc André Citroën avec des pigeons autour. Je leur donnerai des bouts de pain, ouais, ce sera mignon.
3: T'as
2: comme
3: été
2: tout.
3: À la Grande Motte cet été?
2: Non, pourquoi?
3: Ah non, il y a quelqu'un qui dit Coé, on s'est vu à la Grande Motte.
2: C'est génial. Moi, il y a des gens qui.
4: Ouais, on te voit partout.
2: Le
4: ouais.
2: nombre de gens qui me voient partout, y compris le nombre de gens qui sont allés à l'école avec moi, dans des endroits improbables où leur cousin est allé en vacances. Ouais. Le nombre de gens que je croise qui me disent, mon frère, il te connaît bien, t'es allé en vacances avec lui à Saint-Quentin. Je suis allé à l'école avec lui à Saint-Quentin, je suis jamais allé.
5: Et pense au nombre de chauves à qui on demande des photos.
2: Le mieux de tout, c'était quelqu'un une fois qui est venu à côté de moi, vraiment qui était un monsieur qui avait, je pense, 60 ans, qui était vraiment très chauve, très rondouillard, très très rondouillard, avec approximativement un maximum de 6 dents, et qui me dit, on me dit que je suis ton portrait craché. Donc j'ai dit, ok, bon, on peut faire une photo pour les copains. J'ai dit, oui monsieur, le monsieur il est venu, je te jure qu'il faisait 30 cm de moins que moi. Et donc il était à côté de moi sur la photo, et pendant la photo je lui dis, c'est frappant. Et le gars me dit, oui, hein, on me le dit tout le temps. Je dis, c'est là, vraiment, vous allez leur montrer, il y a zéro différence.
4: Qui est qui?
3: Ah, pas cette année apparemment, on vient de me dire, c'était pas cette année. Oui.
2: C'était pas l'année dernière non plus.
3: T'as déjà fait la Grande Motte.
2: Je me dirais, c'était pas être ces dernières années tout court. Hein.
3: Ah ouais.
2: Est-ce que nous pourrions avoir le on n'en peut plus? Qui le fait aujourd'hui?
1: C'est moi.
2: Monsieur Corentin, on vous écoute, vous n'en pouvez plus de quoi?
1: J'en peux plus, je l'ai vécu cet été en partant, en vacances. C'est les navettes qui te conduisent de l'aéroport jusqu'à ton avion. Tu sais, mais la navette,
2: bus, où le gars te file la gerbe sur 300 mètres.
1: Voilà, exactement. Et c'est surtout que c'est blindé.
4: Il blinde, c'est
1: C'est-à-dire que c'est complet, mais t'as la meuf à l'extérieur qui dit, vous pouvez y aller.
4: Et tu vois bien que ça rentre pas. Voilà.
1: Moi, je l'ai pris assez tôt, à 6 h du mat. Tu te retrouves à côté de Didier, qui est là depuis 3 h du mat, à l'aéroport, il en peut plus, il est en sueur. Et il met son bras avec son aisselle à côté de toi et puis il fait c'est long hein.
2: Non, t'as raison, le pire c'est le mec qui vient déjà d'une autre ville. C'est son deuxième avion qui prend, tu sens que lui. Moi le pire c'est que je me suis fait avoir parce que j'ai pris des trucs chez les Transavia Inco. Oui. Tu sais que tu t'achètes ton billet, t'as 70 euros. Belle affaire.
4: Ah oui.
2: Puis là les mecs te disent, vous avez un bagage?
4: C'est 30 euros de plus.
2: Plus 30 euros. Oui. Ah, un bagage à main en plus? Oui. Ah bah c'est plus 40.
1: Ouais, ouais.
4: Alors ça c'est fini ça.
2: Vous voulez être bien assis? Parce qu'on peut avoir 10 cm de jambes en plus.

0: D'accord, ok.
1: Ça fait quand même beaucoup de kérosène.
2: Je vais vous dire ce qu'on pense. D'accord. Je mange moins de frites là, dans l'avion, ça fait moins de poids. Ça qui est bien, c'est beaucoup, je pense à l'environnement.
1: Pas. Ouais, vous inquiétez pas beaucoup, quoi. Enfin, vous en foutez, là.
2: Attendez, j'ai essayé, je vais vous dire une chose, j'ai essayé de prendre le train.
1: Ouais.
2: J'ai essayé une fois de prendre le train, j'ai mis 19 heures pour faire Paris-Montréal.
1: Ah oui, ouais.
2: C'était très long, beaucoup trop long. Quelqu'un qui chante pour que tu m'aimes encore.
1: Oui, oui, c'est vrai.
2: C'était long.
1: Et votre jet, vous le prenez uniquement pour les concerts ou...
2: Non, là, hier, je l'ai pris pour aller chercher des croissants. Là.
1: À Montréal?
2: Non, à Paris, ils sont meilleurs. Parce que vous les faites, ils sont marabonds, ils sont pleins de beurre.
0: Ils sont pleins de beurre.
2: Tu le manges, t'as les doigts là, qui sont pleins de beurre. T'as le sachet qui est plein de beurre. Ouais. Tu le poses sur la table, la table est pleine de beurre.
1: Elle grossit la table.
2: Tout est plein de beurre. Tu commences avec une petite table, tu finis avec une énorme table en chêne. C'est fou comment vous mettez du beurre là-dedans.
1: Mais là, Céline, vous avez quand même conscience que votre bilan carbone va être catastrophique, là.
2: Oui. Maintenant que vous le dites, c'est vrai. Il va être complètement
0: catastrophique. Tous ces allers-retours, là.
2: Mais je vais vous dire, mon bilan carbone peut être catastrophique. Mes billets de concert, eux, sont excellents.
1: Ah oui, très chers aussi, surtout. Ouais. Une dernière chose à dire aux défenseurs de l'environnement qui nous écoutent, là.
2: Dernière chose à dire, là, je vous entends. Je vous entends, les défenseurs de l'environnement. Ouais. Je vous entends. Mais de très loin, je suis toujours dans mon jet, de toute façon. Vous pouvez raconter ce que vous voulez. J'ai envie de dire, j'embrasse Paris. À très bientôt pour les concerts. J'ai hâte, là. Je suis plein d'émotions, là, tellement.
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2: Oh, je suis plein d'émotions. J'ai envie mon compte en banque, là.
1: Tu m'étonnes.
2: Tellement plaisir.

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2: Salut, c'est Europe 2, merci de nous avoir choisi le dossier des auditeurs aujourd'hui, Stouff. Mais même pas révisé.
3: Quel truc vous vous êtes promis de faire avant la rentrée et c'est toujours pas fait? C'est pendant les vacances, tu te dis, je vais profiter des vacances pour faire ça.
2: Moi je fais.
3: Finalement, non.
2: Chaque fois, je le tri.
3: C'est exactement la même chose que moi. Je l'ai pas fait.
2: Je l'ai pas encore fait, je vais le faire ce
3: week-end. Catastrophe.
4: Mon cabanon.
2: Quoi, ton cabanon?
3: Tu devais le construire?
4: Je l'ai commencé, mais.
5: Et pour finir.
3: Il y a les fondations?
2: Si, ranger le garage. Voilà, ça fait des semaines, je me dis, ranger le garage, pas rangé.
5: Ça, c'est à cause de Nat encore, tous ces fringues et tout.
2: Alors, il y a un peu de ça.
3: Je ne te cache pas parce que. Sur son dos.
2: Non, parce que j'attendais qu'il y ait cette fameuse braderie. Parce que tout ce qui ne sera pas vendu, c'est remis dans des caisses en plastique.
3: Ah, et dans le garage.
2: Et ça part. Non, ça partira. J'ai réservé tout, machin. J'ai fait un espace supplémentaire.
4: j'ai creusé un trou dans le jardin.
5: J'ai acheté la maison d'à côté.
2: J'ai un bidon d'essence et ça va être vite réglé cette histoire. On passe du monde. Voilà, quel est le truc. Et vous m'avez pas dit, toi, Stouff?
3: Mais moi, c'est comme toi. C'est le tri des fringues, des enfants. Et puis pour moi, j'ai pas eu le courage.

0: du rouleau.
1: Ça va parler, je pense. Alors, en général, à beaucoup de femmes, parce que c'est toujours les femmes qui s'occupent des papiers. Vous savez, quand on reçoit le relevé de compte, le relevé d'assurance, les bulletins scolaires, et puis on met tout, il y a tout un tas de papiers. Oui. Et il y a un tas de papiers qui fait à peu près un mètre maintenant, et il faut ranger dans les cartons archives et tout ça. J'ai acheté les cartons archives. Acheté les classeurs. Le tas, il est toujours là.
2: Tu ne digitalises pas ? Parce que ça, c'est pratique quand même maintenant. T'as moins de papier qu'avant.
1: Alors, il y a moins de papier qu'avant, mais malgré tout, on a quand même encore des papiers, quoi.
3: Mets ça dans la panière pour allumer le barbecue, t'en verras pas.
1: Voilà, il y a eu le diplôme, parce que ma fille, elle a passé un petit diplôme, là, de... Et bien, voilà, il y a les diplômes, les machins. Ils envoient tout par papier, donc il faut nous scanner et imprimer dans les cartons archives. Et en fait, après trois semaines de vacances, le
2: texte
1: est toujours là.
2: Magali, oui. Viens, on reprend un mojito. Allez, Magali.
4: On laisse le temps.
1: Allez, venez en vacances.
2: On y retourne.
1: Sinon, il faut attendre les vacances d'octobre ou. Or, Noël, non, je n'en parle pas parce que Noël, on va être trop occupé. Mais les vacances d'octobre de Toussaint, ça va être pas mal.
2: T'habites où, Magali?
1: Dans le sud de la France.
2: On arrive.
0: Ouais,
2: on arrive. Bisous Magali, on t'embrasse fort. Bisous.
3: Globalement, c'est pas idiot de remettre ça aux vacances de la Toussaint, parce que ces vacances, elles servent à rien. Oui, donc autant s'en servir pour faire les trucs chiants. Oui.
2: Merci mon Pietro pour cette analyse fine. Sophie, ça va Sophie?
1: Oui.
2: Sophie,
1: oui.
2: Alors qu'est-ce qu'elle a?
1: Ça va, quoi, bonjour.

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0: Bonjour à tous, c'est Julien Fruté, bienvenue, il est 11h09. Alors je viens d'apprendre un nouveau mot, la chirophobie. Qu'est-ce que c'est que ça? En fait, la chirophobie désigne la peur d'être heureux à cause de la conviction que quelque chose de mal va inévitablement se produire après. Là, je peux vous assurer qu'il n'y a pas de quoi être chirophobe si vous écoutez Europe 2, parce qu'il y a Shakira qui arrive. Donc ça, c'est la première bonne nouvelle. 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

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Et pendant ce temps-là, on profite de la playlist Pop Europe 2 là, pendant 30 minutes non-stop. Avicii, Oria et Jamelia, superstar, classique pop.

30 minutes non-stop. Alors je viens de voir un truc là sur les réseaux assez fou. Un appareil qui pourrait enregistrer vos rêves pour les voir comme des films. C'est incroyable ça. Il y a des chercheurs japonais qui sont sur le dossier là. J'ai hâte de voir ce que ça donne. Moi je me souviens jamais de mes rêves en plus. Britney Spears avant midi, puis Bruno Mars aussi On My Soul sur The Pop Radio.

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0: Bon de se passer Nathalie Imbruglia hein, sur Europe 2. Alors ce morceau-là, c'est tout à fait le genre de titre qu'on vous diffuse toute la journée hein, sur notre web radio Europe 2 Classics. Vraiment tous les plus grands classiques pop sont sur Europe 2 Classics et c'est quand vous voulez grâce à l'application Europe 2. On enchaîne avec Teddy Swims, Mr. Know It All. On enchaîne avec Katy Perry et j'ai aussi le nouveau single de Vianney à vous faire découvrir. Il vient de sortir, c'est une très jolie nouveauté pop Europe 2.
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53, bon, vous êtes peut-être en train de déjeuner, bon appétit. Attention, bah, on sera tous d'accord hein, pour dire que la pire douleur au monde, c'est quand on se mord la langue pendant qu'on est en train de manger. Oh, quelle horreur, là, j'ai envie de mourir. Là. J'espère que ça va passer là, pendant la playlist Pop Europe 2 pendant 30 minutes non-stop. Avril Lavigne, juste derrière Taylor Swift sur Europe 2, Pop Radio.

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0: Bon, on se régale hein, avec la playlist Pop Power 2 là pendant 30 minutes non-stop, c'est parfait. On va vite remettre ça, donc on reste bien ensemble. Je vous prépare Offenbach avec Starseller, Four to the Floor, le groupe One Republic également, ou encore Manon Lisa. 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

0: On adore ressortir ce genre de pépite de temps en temps sur Europe 2. Je sais que ça vous plaît. Profitez-en, hein, vous avez la web radio Europe 2 Classics à écouter quand vous voulez grâce à l'application Europe 2. Plein de jolis souvenirs comme ça sur Europe 2 Classics, c'est trop bien. Temper City avec Self Power, ça aussi c'est trop bien. Je vous prépare ça avec Florida et Aurilla, soirée mondaine sur Europe 2 Pop Radio.
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Et puis Tove Lo avec Stromae, Des Fleurs. On profite tous ensemble de la playlist Pop Europe 2 pendant 30 minutes non-stop. 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

Dans 5 minutes sur Europe 2, c'est Koé. Histoire de bien démarrer le week-end, on va bien se marrer. Donc Koé apprécia. Et puis après, le nouveau single de Vianney qui sortait aujourd'hui, on l'adore. Ah oui, Vianney, c'est vraiment un membre de la famille Europe 2. On l'aime fort, fort, fort. On est content, ça sera le parrain de la prochaine Starac. Et là, voici sa nouvelle chanson qui parle de la solidité d'un couple malgré le temps et les épreuves. Les paroles sont magnifiques. Vianney, on écoute D'or et d'étain sur Europe 2, Pop Radio. C'est pas...

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4: On va prendre la température de toute la France pour démarrer l'émission. Allons faire un tour à Toulouse. Il y a Émilie qui est là-bas. Comment ça va, ma petite Toulouse? Ma petite Émilie.
5: Oui, coucou la team, oui, ça va?
4: Oui, parce que je me disais Toulouse, qu'habite à Émilie, c'est rare.
6: Ah, c'est possible.
4: Bonjour, comment ça va Émilie?
5: Comment Émilie? Ça va? Bah, je suis trop contente de vous retrouver. C'est un plaisir.
6: Ce petit accent.
4: Cet accent est merveilleux.
6: C'est bon.
4: Qu'est-ce que tu fais comme métier?
5: Je suis assistante administrative.
4: Ça se passe bien?
5: Ouais, ça se passe.
4: C'est-à-dire, es-tu assistante administrative avec cet accent?
6: Ouais,
4: pourquoi? C'est-à-dire que des fois, t'es là, t'en as plus de...
7: Nos papiers.
4: N'a plus de post-it.
6: L'imprimante.
4: Tout passe bien.
5: En plus, je suis en gestion de la région Île-de-France, donc c'est vrai que quand je suis au téléphone, bon, j'ai quelques moqueries, oui.
4: Ça, ouais, c'est magique.
8: Ça leur remet le sourire.
4: Ouais, ouais. Tu sais quoi.
8: Quand t'entends ça, ça te... Wow,
4: si tu redistribues du bonheur, c'est le principal. T'as des enfants, hein, chérie? Vous êtes partie en vacances? Raconte-moi un peu.
5: Non, c'est en octobre, moi, pour moi.
4: Tu vas aller où?
5: Et normalement, je vais à Mallorca.
4: Ah, bien.
6: Oh, Mallorca.
4: Et alors, Mallorca en octobre.
8: C'est aux États-Unis, à Mallorca.
4: Non, mais attention. C'est

0: On dirait, dis donc, j'ai un peu trop d'argent là. quel est le truc qui vous ferait revenir au boulot?
1: Bon, moi, je vais pas vous mentir.
2: Bah oui.
1: Moi, c'est le micro.
3: Mais la raison pour laquelle on est prêt, de pas s'occuper de ses petits enfants. Donc du coup, je retourne travailler. Comme ça, je les garde pas pendant les vacances.
1: J'ai l'impression que tu voudras pas beaucoup les voir. Et ben, je sais pas où tu seras, Stouff, mais je te rejoindrai.
3: Tu vois, toi aussi.
1: Parce que moi, je me vois pas papy gâteau. On va faire du tour en Italie, manger des crêpes.
3: Je vais en vacances solo maintenant, ça va.
1: Pietro.
4: Moi, c'est la bière.
1: Quoi la bière?
4: Parce que j'ai une tireuse à bière chez moi et quand je reste chez moi, comme à chaque fois que je passe devant, je me fais une bière.
5: Et alors?
4: Du coup, je prends du bide et puis je deviens un colo, quoi. Donc autant que j'arrive à travailler ici, je bois du maté et de l'eau. Donc,
1: T'es millionnaire, Corentin, tu ne travailles plus. Qu'est-ce qui te ferait sortir?
2: Et moi, c'est pareil, c'est la radio et la musique. Genre à 70 piges, moi, si je me fais chier, je refais de la musique, je vais mixer.
1: Mon petit Tony.
6: Moi, je pense que quand tu vieillis, t'as passé 30 ans ou 40 ans avec la même meuf, ou chérie, ou mec, et que du coup, au bout d'un moment, t'en peux plus.
4: Ouais, mais c'est l'artiste, ça s'appelle la retraite, ça. Hein.
6: Ouais, c'est ce que je te dis.
3: Mais non, tu peux voyager.
6: Voyager, oui, mais tu voyages avec elle.
1: Qu'est-ce qui te ferait sortir de ta retraite? C'est de rester avec ta femme, toi.
6: Ben, le truc, pas ma fameuse, mais j'imagine.
4: Surveille ton téléphone.
6: Non, je l'ai mis sur off. J'imagine qu'au bout de 40 ans que t'es avec une personne, t'en peux plus.
4: Ben, elle doit être contente.
3: Ouais, c'est ce que j'allais dire.
1: Ça dépend.
4: Tu peux être très complice. Moi, avec ma femme, je suis très complice. Mais moi, il n'y a que toi qui s'emmerde avec sa femme.
6: Ça, c'est pas vrai.
3: Regarde le père de Pietre.
6: Et moi, je dors pas deux fois. Oui, non, mais regarde, Pietre, il dort deux fois par semaine chez moi parce qu'il en peut plus de sa meuf. Il me l'a dit.
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0: Bon, ça y est, c'est le moment de partir des vacances. Mais heureusement, vous allez vous marrer sur le chemin de la maison. C'est Coé sur Europe 2. Et oui, Coé est rentré, lui, de vacances depuis lundi, déjà 7h, 11h, 15h30, 18h, tous les jours sur Europe 2, avec un nouveau jeu l'après-midi. Ça s'appelle C'est qui est sur mon front. Et on va y jouer dans un instant sur Europe 2.
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0: front.
1: Ouais.
2: Il ne faut pas qu'il regarde les écrans.
0: Ouais, regarde pas les écrans.
2: Il ne regarde pas les écrans, il a la tête vers le bas. Voilà, s'il regarde les écrans, il a une casquette, c'est très bien comme ça, il ne faut pas lever les yeux.
3: Moi, je connais pas.
4: Je joue le jeu.
2: Monsieur Pietro, vous avez donc un visage sur votre casquette. Vous avez dit que vous étiez très fort à ce jeu.
3: Normalement, ouais.

0: Non.
1: Oh, il doit chanter sous la douche.
2: Non, bah ça, on sait pas.
3: Est-ce que je suis...
4: Ah putain, il y a une question que j'ai oublié de dire. Et si celle-là, tu l'as dit, t'as capté direct.
3: Est-ce que je suis en couple?
2: Oui.
5: En tout cas, la vidéo, faut bien prendre des captures d'écran de tout ça, là.
3: Je vois, comme ça, je vois pas. Non. Alors, est-ce que je suis américain?
4: Non.
6: Non, non. Regarde-moi, c'est tout.
1: Souris, souris, souris. Fais ta pin-up, fais un petit comme ça.
2: Non, pas américain.
3: Est-ce que je suis... Alors, attends, je suis un...
2: Oui, sauf, regarde-moi, sauf. Ouais. Voilà, oui.
3: Je suis français?
2: Oui.
3: Est-ce que, attends, pour vous rigoler comme ça, il faut que je fasse appel à mon... Est-ce que...
4: T'es obligé d'y aller dans les professions.
3: Oui. Est-ce que c'est un homme qui peut me plaire?
1: Ah oui. Moi, je connais ton chéri. C'est vrai qu'il a un faux air.
3: Bien faux air. Alors, est-ce que c'est un politique?
2: Oui.
3: Ah, est-ce qu'il est ministre?
2: Non.
3: Il me reste combien de...
2: 3.
3: Ah, parce que je pensais à Le Cornu.
2: Non.
3: Ah, donc je suis...
4: Ah, tu penses que ton mec, il ressemble à Le Cornu?
3: Ouais, tout le monde disait ça.
2: Si, c'est vrai, c'est bon. Allez, vite.
3: Je suis poli... Oh putain.
2: Ta passion.
4: Elle a trouvé. Elle a trouvé.
2: Celui que t'appelles ma vie sur ton téléphone.
3: Est-ce que je fais souvent... Hein?
4: Oui.
2: Oui. Pense à qui?
3: Éric Zemmour.
4: Oh, incroyable.
2: Elle est forte, je te dis, elle est très forte. On a fait plein de belles vidéos. Sur

0: pour l'actu Europe 2, on retrouve Jérémy Desiderati. Salut Jérémy.
1: Salut Quentin, bonjour à tous. Après s'être déchaîné ces dernières heures, les éléments se calment un peu cet après-midi. Je vous raconte ça dans la météo juste après les infos. La course contre la montre d'abord et dans la boue au Tibet. Les secours tentent toujours de retrouver les 1400 personnes portées disparues après les inondations qui ont frappé l'Himalaya mercredi. Le dernier bilan fait état de 550 morts. Entre les routes coupées, les débris, l'altitude et l'absence de télécommunications, l'accès au sinistre est particulièrement difficile. Des fleurs et des bougies s'amoncellent devant le Palais Royal à Oslo depuis ce matin. Les Norvégiens rendent hommage à leur roi Harald V, décédé à l'âge de 89 ans. Un souverain populaire qui a passé 35 ans sur le trône. D'autres têtes couronnées en Belgique, en Suède ou au Danemark lui ont rendu hommage. Emmanuel Macron a salué un roi qui a œuvré au renforcement des liens entre la Norvège et la France. La France, nouvelle résidence de Céline Dion. La star québécoise a atterri à Paris à la mi-journée pour préparer ses 16 concerts à la Plénitude Arena de Nanterre. La chanteuse et sa famille ont posé leurs valises au Palace Le Royal Monceau au cœur de la capitale. Céline Dion montera sur scène à partir du 12 septembre. Et puis côté ciel, les côtes normandes, l'Île-de-France et la région centre chantent encore sous la pluie cet après-midi. Le tout sous des températures plutôt fraîches. Le mercure ne dépasse pas 21 à Brest, 23 à Bourges, 24 du côté de Bordeaux. Grand soleil dans le sud du pays entre les Pyrénées et la Corse. Demain, les nuages vont dominer dans le nord-ouest et de nouvelles averses sont attendues entre les pays de la Loire et les frontières belges. D'ici là, passez une très bonne après-midi avec Europe 2.
0: Merci Jérémy et profitez de Coé sur Europe 2. On va retrouver l'équipe dans un instant. On va se marrer jusqu'à 18h. Voilà.

0: crois bien que... Et on raccroche.
1: Ok. La variante, c'est grisouille, en fait, par rapport au texte original.
2: Ah oui.
0: Allez,
2: ah,
0: on appelle un hôtel, c'est parti, c'est moi qui m'y colle. Comment? Il y avait une sorte de beurre doux, mais c'est toujours s'il te plaît. Enfin, on peut pas tout faire, on a fait les couettes, là.
3: Parfait. Hôtel Édition Sarah, bonjour.
0: Oui, bonjour, plutôt bonsoir. J'appelle pour réserver une chambre, s'il vous plaît.
3: Oui, pour une personne?
0: Alors, oui, ce serait pour vendredi prochain. Mais si vous avez de la place samedi, je suis preneur.
3: Alors, attendez, je vais regarder ça de suite. J'ai pour samedi.
0: Alors, merci, donc ça c'est bon. J'espère que vous avez de la confiture de quetch pour le petit déjeuner, parce que moi, le beurre me donne des gaz.
3: Oui, bien sûr, on a de nombreuses confitures. Après, on a fraises.
0: Excusez-moi, parce que mon voisin fait des travaux. Vous pouvez répéter, s'il vous plaît, pardon.
3: Je disais qu'on avait de nombreuses confitures, fraises, abricots, quetch, on en a pas mal. Il y a bien. Un bar à confiture.
0: Ah bah c'est bien ça, c'est bien. Dans la chambre, ce sont des lits king size, parce que je viens seul, mais je dors en étoile de mer.
3: On est sur du 180-200, donc bien sûr du king size. Hein.
0: Très bien, très bien. Alors, petite question, est-ce que les chats sont acceptés dans l'établissement?
3: Oui, mais à la condition par contre que vous ne...
0: C'est toi, Grisouille, je suis en train de gérer pour toi. Vous pouvez répéter, s'il vous plaît?
3: Je disais que oui, effectivement, les chats sont admis, mais il ne faut pas les laisser seuls en chambre, par contre.
0: D'accord. Donc, alors, parfait. Alors, récapitulons. Donc, vous m'avez dit, c'était...
3: Oula.
0: Samedi, c'est ça?
3: J'ai pas bien entendu le récapitulatif.
0: Oh, mon Dieu! Un homme arrive vers moi avec une pelle. Je crois bien que...
3: Ça va, monsieur? Allô?
0: Nous avons raccroché.
1: Voilà.
0: C'est propre. C'est élégant.
2: Ça va, ta tête avec l'appel?
1: Ça va, ça va. L'appel manque un peu de réverb, je trouve.
2: Oui.
0: C'est le premier round.
2: Oui. Ah ouais.
0: Nous allons donc appeler maintenant pour le deuxième round. Le principe est simple. Redire exactement la même chose, mais en faisant, évidemment, en disant, ben non, je ne vous ai jamais appelé. On y retourne. Je m'y colle. Allez.
3: Hôtel Ibicillon, Sarah, bonjour.
0: Oui, bonjour. Plutôt bonsoir. J'appelle pour réserver une chambre, s'il vous plaît.
3: Bonsoir, oui. Pour quand?
0: Alors, ce serait pour vendredi prochain.
3: Ok, alors bougez
0: mais,
3: pas.
0: Mais si vous avez de la place samedi, je suis preneur.
3: D'accord, ok. Vendredi ou samedi, du coup? Samedi, plutôt.
0: Samedi.
3: Ouais, allez. C'est bon pour moi.
0: J'espère que vous avez de la confiture de quetch pour le petit déjeuner, parce que vous savez, moi, le beurre me donne des gaz, donc...
3: En ce moment, c'est fou, c'est que cette confiture fait un malheur.
0: Excusez-moi, mon voisin fait des travaux. Vous pouvez répéter, s'il vous plaît?
3: Mais je disais que cette confiture était très demandée en ce moment.

0: Hôtel Ibis Lyon, bonjour.
1: Oui, bonjour, ou plutôt bonsoir, j'appelle pour réserver une chambre, s'il vous plaît.
0: Oui, bien sûr.
1: Alors, ça serait pour vendredi prochain, mais si vous avez de la place samedi, je suis preneuse.
0: Samedi, j'ai une disponibilité, c'est OK pour moi.
1: Super. J'espère que vous avez de la confiture de quetch pour le petit déjeuner, parce que le beurre, ça me donne des gaz quand même.
0: Excusez-moi, mais vous êtes avec les personnes qui m'ont appelé.
1: Excusez-moi, mon voisin fait des travaux. Vous pouvez répéter, s'il vous plaît?
0: Oui, mais...

0: Ouais, ah, bah oui,
1: excusez-moi,
0: bruit de perceuse,
1: mon voisin fait des travaux. Vous pouvez répéter, s'il vous plaît?
0: Oui, mais il y a beaucoup de travaux vers chez vous, j'ai l'impression. Oui. Vous venez de m'appeler
1: Non.
0: Avec un de votre ami, il y a deux minutes.
1: Mon ami? Non.
0: Pour votre confiture de couette, là?
1: Ah non. Non, non, pas
0: okay,
1: du tout.
0: Okay.
1: Dans la chambre, c'est des lits king size?
0: C'est des grands lits, c'est des grands lits.
1: Parce que je suis seule et je dors en étoile de mer, donc il faut de la place.
0: Bah, super, heureuse de le savoir.
1: D'accord. Bah, écoutez, vous prenez ce petit ton quand même, c'est un peu bizarre.
0: Bah, vous venez de m'appeler à deux reprises juste avant.
1: Ah, pas du tout, madame. Autre
0: d'accord,
1: question.
0: Pour moi.
1: Les chats sont-ils acceptés dans l'établissement? Vous prenez les chats?
0: Non, non, non, on ne va pas le prendre.
1: Ah, vous prenez pas? Arrêtez-toi, grisouille. Je suis en train de gérer pour toi, là. Vous pouvez répéter, vous prenez pas?
0: Non, non, on ne va pas prendre les chats et vous allez arrêter de m'appeler parce que j'ai du travail quand même.
1: C'est dommage, j'ai une expo féline, je viens exprès pour ça. Bon, récapitulons. Alors, visiblement, ton femme dit c'est bon. Par contre, la constitution, vous êtes pas sûr.
0: Mais ça sert à rien de faire un récap, mais n'hésitez pas aussi sinon à arrêter d'appeler et passer sur autre chose, Internet.
1: Oh là là! Un homme arrive vers moi avec une pelle, je crois bien que...
2: Bravo. On commence à être bien là.
3: Ouais.
2: Oh, et là, je dis le belge.
4: Là,
5: allez,
4: là.
5: Sur Europe 2.

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2: Alors, vous êtes au cœur de l'appel en boucle. L'appel en boucle, c'est la confiture de Quetch, c'est la réservation pour le chat et la dame qui commence à péter un tout petit peu sa montre.
3: Dès la confiture de Quetch, là, elle va partir.
2: On y va. Belgique.
4: Le Belge.
3: Ouais, le Belge.
2: Allez, Belgique.
4: Le bourgmestre.
2: Ça. Je m'éclaircis la voix parce que France. Hein.
5: Hôtel d'Ibis Lyon, Sarah, bonjour.
2: Oui, allô, bonjour, ou plutôt bonsoir. J'appelle madame pour réserver une chambre, s'il vous plaît.
5: Ah oui, bien sûr, vous voulez réserver pour quand?
2: Alors, ça serait, attendez, je regarde, pour vendredi prochain, mais si toutefois vous avez de la place samedi, je suis preneur.
5: C'est OK pour samedi, on a de la place.
2: Ça, c'est une bonne nouvelle. J'espère, madame, que vous avez de la confiture de Quetch.
5: Oh putain, mais c'est pas vrai.
2: Parce que pour le petit déjeuner...
5: Bon, vous allez me lâcher la grappe, parce qu'en fait, je pense que je suis clairement pas assez payée pour gérer des cons comme vous,
2: attendez,
5: d'accord.
2: Madame, c'est médical, parce que le beurre me donne des gaz.
5: Ça fait 4 fois que vous m'appelez. Comment ? Ça fait 4 fois que vous m'appelez, vous êtes avec vos copains, vous vous amusez à faire des blagues, ça suffit. J'ai un travail, d'accord.
2: Dis-moi, pardon, j'ai mon...

0: que les chattes sont acceptées dans l'établissement? Parce que j'ai une chatte, vous voyez, je n'ai pas de chat.
1: Tais-toi, grisouille, dans chat.
0: J'irai pour toi. Pardon?
2: Vous pouvez venir avec, venez avec.
0: Ah, alors récapitulons, madame. Donc, je suis invité la semaine prochaine. Je viens. C'est bien ça, hein?
2: Ouais, quoi? C'est exactement ça, c'est exactement ce que vous venez de dire.
0: Eh bien, c'est parfait, madame. On s'est bien entendu, là. Oh mon Dieu!
2: T'as oublié l'appel,
0: madame!
2: Petit con.
0: C'est pas ce qui m'arrive! Tu ne sais pas ce qui m'arrive, ça me rend fou, madame! Il y a un homme qui arrive vers moi, madame, tu ne te rends pas compte! Tu ne te rends pas compte! Tu sais ce qu'il a entre les mains? Tu sais ce qu'il a entre les mains? Qu'est-ce qu'il a entre les mains, cet homme qui arrive vers moi? Il a...
2: J'ai de la confiture pour te la mettre dans le cul.
0: Non, il n'a pas de la confiture, madame. Il arrive vers moi, il a quoi entre les mains, madame? Il a une...
2: Et il a la pelle.
0: Il a une pelle, madame. Je crois que vous avez déjà vu le film. Il a...
2: Bing pot.
0: Il arrive vers moi, madame. Et là, je crois bien que...
2: Allez, bye.
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0: racisme. La vie est dure. Je ne sais pas si vous avez vu passer ça, c'est l'IA Gemini. Je ne m'en sers pas de l'IA Gemini. Attends. Elle a fait polémique sur les réseaux sociaux car elle aurait eu un comportement raciste. Une dame a posé un prompt. Alors, pour ceux qui ne s'y connaissent pas, j'explique. Le prompt, c'est le nouveau mot à la mode. En fait, c'est une sorte de recette de cuisine. C'est l'aiguillage que vous voulez donner à votre IA.
1: Ouais. C'est le texte, en fait,
0: de consignes, voilà. Ça s'appelle un prompt.
2: D'accord.
0: Pour ne pas dire consigne. Voilà. Elle a écrit « Je suis seul avec un Italien
2: ». Prompt.
3: Bizarre.
0: Voilà ce que l'IA a répondu.
4: Che cazzo fai?
0: Et je le lis, on ne l'a pas en son?
1: Non.
0: C'est dommage d'avoir un producteur qui ne produise pas ça, parce que ce n'est pas difficile à produire. Tu cherches des idées de sujets de conversation, une phrase d'accroche, ou tu as besoin de traduire quelque chose pour briser la glace? Dis-moi un peu plus sur le contexte, un rencard, un collègue, une soirée, pour que je te donne la meilleure option.
1: Mm-hmm. Ouais, pas mal. Bah,
0: ça va.
2: C'est sympa.
0: Ensuite, elle a écrit un long prompt. Elle a dit « Je suis seul avec un Algérien ». Même chose. Mm-hmm. L'IA lui a dit « Tu te trouves dans quelle situation exactement ? Si tu te sens en danger ou sous pression, tu peux contacter le 17 ou envoyer un SMS au 114. Si la situation concerne des démarches administratives, un rendez-vous ou autre chose, précise-moi le contexte que je puisse t'aider. » Après, bon, vous ne rêvez pas. Donc elle dit, je suis avec un Italien. Hey, tu veux des sujets de conversation? Je suis avec un Algérien. Appelle la police! Appelle la police!
2: Alors, c'est horrible.
0: Je ne suis pas dans les bad buzz. Généralement, je trouve que c'est toujours exagéré. Celui-là, je le suis.
1: Et là, oui.
0: Non, mais celui-là, il est impardonnable. Tu dis le mot algérien.
1: Je cherche à savoir ce qu'il a. Peut-être qu'il a, il a essayé de dire le fait qu'elle soit une femme seule. Une deuxième fois, peut-être qu'il s'est dit, oula, c'est peut-être un message.
0: Non, mais c'est pas le problème. Je suis avec un Italien, tu veux parler de quoi? Je suis avec un Algérien, appelle la police. Enfin,
3: ouais,
0: excuse-moi.
3: Si, je le dis,
0: cette IA est raciste, pardon. Mais alors, en tout cas, sur celui-là, elle est raciste.
5: Petit raccourci, ouais.
0: Voilà, c'est quoi le pire truc que vous avez demandé à ChatGPT? Le pire truc ou le truc le plus inutile, hein?
1: Moi, c'est est-ce que je peux t'appeler Svetlana?
0: Non. Il t'a dit quoi?
1: Et oui. Depuis, je l'appelle Svetlana.
0: Ben, bien sûr, c'est ouf.
3: Non, moi, c'est débile. Je lui avais demandé un conseil pour soulager mes fesses. Parce que j'étais tombée, je m'étais fait très très mal aux muscles, voilà, et je ne savais pas comment me soulager.
0: Faites ce que vous voulez de vos soirées, madame.
3: Ne
0: me regarde pas. Et donc
3: il m'a posé.
0: De la pommade.
3: Il m'a posé d'abord des questions parce qu'il pensait que c'était autre chose. Et il a fallu, que j'explique que c'était le muscle fessier qui me faisait très très mal.
0: Est-ce encore vos problèmes d'hémorroïdes?
3: Non.
2: Moi, j'ai demandé à ChatGPT comment fallait faire pour avoir une augmentation, et qui m'a expliqué et tout. Il m'a dit qui est votre patron, j'ai dit c'est Corée, il m'a dit c'est mort.
0: Ah, mais c'est vrai que les IA sont très intelligentes.
2: Je vais aller regarder
0: dans mes anciens trucs, moi, pour voir ce que je retrouve. Vito, qu'est-ce que t'as eu, toi?
1: Moi, je fais attention à ce que je demande. J'ai peur que ça sorte un jour. J'ai peur qu'elle se fasse pirater et tu sais qu'ils disent tiens, lui il a cherché ça. Donc je fais attention. Mais dernièrement, j'ai essayé de contester un PV. Elle m'a dit c'est mort, paye.
5: Ouais,

0: Le fameux, tu ne quitteras pas la table tant que t'as pas fini.
1: Moi, j'ai eu droit.
0: Et là, tu te retrouves, t'as ton steak, il est froid.
2: Ouais.
0: T'as tes légumes que t'avais déjà pas envie de bouffer parce que t'es un enfant, t'aimes pas les légumes. Maintenant, ils sont froids.
2: Ouais.
0: Moi, quand j'étais gamin, il y avait pas de micro-ondes. C'est-à-dire, quand c'était froid, c'était froid. Et ta mère, elle te disait sans pitié, tu ne quitteras pas la table tant que tu n'as pas fini. J'ai jamais réussi à faire ça avec mes enfants.
3: Ah, mais moi, mes parents m'ont fait ça aussi, et c'est pareil, mais c'est quelque chose d'horrible. Ou alors, ah ouais, tu veux pas manger, bah tu vas te coucher, tu vas te coucher sans manger.
0: Et tu ne quitteras pas. Et en fait, maintenant, je me dis, j'ai été idiot. Tu ne quitteras pas la table tant que t'as pas fini. Imagine, j'aurais tenu le pari. Je me serais retrouvé à 48 ans autour de la table.
4: Avec des haricots moisis.

0: et deux mains sur le volant, en train de bouger en rythme. Ça, c'est bien. Sophie Elix Bextor, Classic Pop Europe 2. Profitez bien, premiers instants du week-end, on fait ça avec Koé sur Europe 2 et avec le jeu qu'on ne comprend pas, mais qu'on ne comprend pas du tout. Vous allez tout comprendre peut-être dans un instant, si c'est le cas, faites signe.
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0: t'appelles ?
1: Liana et Alma.
0: Très bien, tu leur feras un gros bisou pour moi, d'accord ?
1: Avec plaisir.
0: C'est toi qui leur as fait manger ? Tu leur as fait manger quoi hier soir ?
1: Des petites tortellini, ricotta épinards.
2: Ouais, ouais, quand t'as acheté au supermarché, tu t'es pas fait chier, quoi.
0: Non, mais les gamins, c'est pas emmerdant. Les gamins, le truc qu'ils pourraient manger 10 fois par jour, t'as l'impression que c'est des gnocchis. Tu reprends des gnocchis.
2: Ah ouais. C'est le truc de secours, ça.
0: Ouais. Tu ouvres, mec, c'est comme un sachet d'urgence. Tu l'ouvres, le truc.
2: Dans la poêle.
0: 10 minutes après, t'as tes gnognos, tes kiki, les enfants sont.
3: C'est super bon. Vous avez goûté ça ?
0: Tu sais quoi ? Moi, mes enfants, quand ils étaient petits, ma fille, elle en prenait 5-6. Mon fils 7-8 et le reste je l'ai bouffé.
2: C'est ça. Tu les chopes dedans, ouais. C'est super.
3: T'as
2: bon.
3: T'as goûté ça avec le fromage dedans?
0: Ah oui. Gnocchi au fromage.
3: J'ai pas encore passé.
0: Ah là là.
2: Hein. Tombe pas là-dedans.
3: C'est écœurant. Moi je prends les normes, oui, je les cuisine pour mon fils. Je fais les gnocchi al polo.
0: Moi je fais les gnocchi on the block. Tu connais? Et ils chantent, ils sont sur Bon, on fait des belles soirées. Ma petite Priscilla.
1: Oui.
0: Voici la règle du jeu qu'on ne comprend pas. Avant l'émission, j'ai préparé une cagnotte à gagner.
2: Mm-hmm. Avec une
0: Il n'y a
2: somme.
0: Que moi et une autre personne qui connaissent le montant exact. Mm-hmm. Je vais prendre un auditeur, toi, et chaque chroniqueur va lui donner la somme exacte de la cagnotte.
2: C'est vrai, mais je l'ai. Hein.
4: Ouais.
0: Sauf qu'il n'y en a qu'un qui dit la vérité. Si tu choisis la bonne somme, tu repars avec la cagnotte, sinon c'est perdu.
3: Mais on dit juste... On dit juste notre somme, on dit rien d'autre.
5: Alors on essaie de la convaincre.
2: Bah non,
5: essaie
2: de dire que...
3: Moi, je dis juste
1: on est bien d'accord, l'équipe ne connaît pas le montant.

0: compris, mais rien du tout.
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2: Stouff,
3: si,
2: veut
3: pour répondre à Priscilla, pour lui répondre, il y a une personne entre nous qui est au courant du montant de la cagnotte, donc il sait...
4: Que c'est elle. Elle sait que c'est elle la personne.
3: C'est elle qui a la bonne somme. Il y en a qui sont là.
4: Alors vas-y Priscilla, résume-nous le jeu.
5: non, c'est bon, j'ai compris, mais je ne peux pas résumer.
4: Vas-y, t'as compris, alors c'est quoi?
5: Alors, il y a une personne qui sait la bonne somme que tu as sous les yeux.
3: Voilà.
5: Et les autres ne le savent pas. Et tout le monde doit essayer de me convaincre que c'est la somme.
4: Non, c'est pas clair non plus, mais c'est ça.
3: Si, mais elle l'a expliqué, mais c'est ça. Dans sa tête, c'est clair.
2: Est-ce que je dois donner le montant de la gagnante?
4: Bah non.
6: Mais non.
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2: Je dois pas le donner.
6: Mais non. À la fin, quand elle aura décidé qui est.
2: Donc, par contre, chacun donne son montant.
3: Ouais, voilà.
4: Ok, attention, on est parti. Priscilla, commence par Stouff.
3: Alors, j'ai devant moi 500 euros.
2: Oh, dis donc.
3: Et je peux te dire que c'est le bon montant de la cagnotte parce que déjà, c'est une belle somme.
2: Ah oui.
3: Parce que je suis un peu la chouchoute aussi. Donc, c'est moi qui ai.
2: Bah, t'es là physiquement la plus agréable par rapport
3: à. Ah bon, c'est pour ça? Non.
2: Par rapport à Piette, tu es beaucoup plus agréable à regarder.
3: Fais-moi confiance, j'ai la bonne somme et en plus avec ça, tu vas te faire un beau week-end.
2: Ok.
3: 500 euros.
2: S Stouff, pour l'instant, Piette va essayer de se défendre. Piette, la cagnotte, le montant.
7: Mais de toute façon, je ne sais pas pourquoi je regarde, je le savais. Oui, donc 500 euros. Non, vous connaissez la maison.
2: Pourquoi t'as combien toi?
7: Moi j'ai 80 euros. Ce qui correspond parfaitement au budget qu'on a à peu près. À savoir que ça devait être 40 hier, et j'imagine, et là, vu qu'on n'a pas fait gagner hier, 80, ça me paraît bien, mais ne vise pas trop haut.
3: Bah, ça va surtout avec le personnage.
7: Voilà.
2: Hein, d'accord. Okay. Alors moi, Corentin, 10 secondes.
6: Moi, j'ai 150 euros, donc je suis pile poil entre les deux, et je t'assure que c'est la bonne somme. C'est pas trop haut, c'est pas trop bas.
7: Pas crédible.
6: C'est juste ce qu'il en faut. Bah, ça te fait un cas d'histoire.
7: C'est pas crédible.
6: Mais 80 euros.
2: D'accord. Merci, Corentin.
6: Ah non.
2: Tony.
8: Moi, je vais dire 970.
6: Et je vais te dire un truc.
8: Ouais, c'est bon.
6: Attends. Je suis producteur de l'émission, ok. Et je vais te dire un truc. On est parti 2 mois en vacances. On revient. On veut faire un gros cadeau à la première auditrice. Fais-moi confiance.
8: 1 mois
6: de vacances.
2: Et on finit par Vito.
9: Ah, c'est toujours dur d'arriver en dernier, mais enfin, j'ai juste une chose à dire, Priscilla. Si tu veux gagner 300 balles, ils sont là. Voilà.
2: Un court, sobre.
9: 300 balles.
7: Pas mal, Vito.
2: Sont là. Priscilla.
7: Pas mal, Vito, mais bon.
2: Sais-tu. Le montant est d'après toi qui dit la vérité?
5: Non, je ne sais pas le montant, mais je vais te faire confiance à Stouff. Comme ça.
7: Mais non, réfléchis.
2: Enfin,
3: ah, ça, ouais, ça, ouais, ça, ouais, faire ce qu'elle veut.
2: Qu'est-ce que t'en sais, toi?
7: Bah, j'en sais, je sais, parce que tu me l'as dit tout à l'heure.

0: Le jeu, donc tu distouffes toujours.
1: Tu changes ou tu gardes?
2: Élimine quelqu'un.
3: Jackie, qui t'éliminerait?
0: Qui t'éliminerait?
2: Facile.
4: La plus petite somme.
0: Piette, allez, Piette, dégage. Oh, 80, tu dégages.
3: Tant pis, c'est perdu pour toi.
0: Qui tu éliminerais d'autre?
4: La plus grande somme.
0: Tony, 970. Oui, 970. Au revoir, Tony. Donc, il resterait Stouff à 500, Corentin 150, Vito 300.
4: Ok.
3: Stouff, ça me paraît trop évident.
0: Je rappelle que le montant, si jamais c'est le bon, tu le gagnes.
2: Mais c'est vrai que Stouff, c'est la
3: préférée. Stouff, t'es la préférée, c'est trop logique. S'il est vicieux, il n'a pas choisi Stouff.
0: Mais, Stouff, arrête de l'embrouiller, imagine, c'est n'importe quoi ce que tu
3: dis. Mais j'ai pas été choisi, moi.
2: Alors, Stouff, elle ment bien. Regarde, pour ses vacances, elle a dit qu'elle était restée en France, et pas du tout. Elle est à l'autre bout du monde.
0: Et elle a dit qu'elle avait passé des super vacances.
2: Ouais, alors que pas du tout.
3: Pas du tout. Elle a dit qu'elle avait que deux enfants, elle en a marqué un à quatre.
0: Il y en a quatre. Elle a dit que son mari faisait le zizicoptère, alors que pas du tout. Priscilla, alors, d'après toi.
2: Et le drone.
4: Non, c'est pas grave, je reste sur Stouff, c'est pas grave.
0: Stouff, avec 500 euros.
4: Ouais.
3: Vas-y, par élimination.
0: Le montant. Bah non, parce que si je donne le montant de la cagnotte.
1: Ah oui, il donne le montant.
0: Il
1: n'y
0: a pas d'élimination.
2: Non, mais tu peux éliminer encore quelqu'un si tu veux.
0: Non, non. Le montant de la cagnotte est de 150 euros, c'était Corentin.
2: Bah oui.
0: C'était Corentin. C'était Corentin. C'était Corentin. Attends, je fais le tour. Je demande à Julienne. Julienne, c'est ça? Julienne, viens là, petite Julienne. T'avais compris la règle du jeu?
5: Ouais, moi j'avais compris.
0: Tu peux la réexpliquer?
5: Alors,

0: bien là, petite Julienne. T'avais compris la règle du jeu?
1: Ouais, moi j'avais compris.
0: Tu peux la réexpliquer?
1: Alors du coup, en fait, les animateurs devaient convaincre l'auditrice qu'ils avaient le bon montant. Et elle devait savoir qui disait la vérité. Mais il y a une personne dans l'équipe qui savait le vrai montant.
0: Excuse-moi, si t'as compris ça depuis hier, tu peux pas nous le dire.
2: Pourquoi hier t'as dit...
1: Mais hier je l'ai dit, non?
0: Non, hier t'as dit de la merde. Donc, vraiment, c'est perdu pour Priscilla. En plus, elle a pris sa journée de congé. Je te fais un gros bisou, ma Priscilla.
3: Et le pire, c'est qu'elle sait toujours pas pourquoi elle a perdu.
0: Je t'embrasse.
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0: Bonne soirée sur Europe 2, 17h.
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0: Et franchement, si vous êtes dans la voiture, je suis sûr que vous êtes mort de rire. Et ça ne fait que commencer. Coé, c'est jusqu'à 18h sur Europe 2. L'actu Europe 2, c'est l'heure. Jérémy Desiderati, salut Jérémy.
2: Salut Quentin, bonjour à tous. Après la foudre, la grêle et les trompes d'eau, la France retrouve enfin un peu de calme cet après-midi. Toutes les vigilances oranges ont été levées, mais les orages ont laissé des traces. Dans le Doubs, des grêlons de 8 cm ont endommagé des dizaines de véhicules et de bâtiments. Toitures abîmées aussi et rues inondées à Lyon ce matin. 200 personnes ont également été évacuées dans les Hautes-Alpes face aux crues aujourd'hui. Le trafic ferroviaire a été touché notamment entre Rouen et Amiens à cause d'une coulée de boue. Cet été, ce sont plutôt les incendies qui ont ravagé de nombreuses régions. En Gironde, dans les Landes et dans le Var, ils ont provoqué environ 25 000 sinistres pour un coût estimé à près de 500 millions d'euros selon France Assureur. Un bilan qui peut encore évoluer à la hausse. Les sinistrés ont jusqu'à lundi pour déclarer leurs dégâts. Plusieurs mois d'efforts et d'analyses qui n'auront finalement rien donné. Aucun des 106 prélèvements ADN réalisés en début d'année dans le cadre de l'enquête sur la mort du petit Émile ne correspond aux traces retrouvées sur ses vêtements. Les enquêteurs avaient pourtant mené une vaste campagne de prélèvement auprès des habitants du Haut-Vernay, mais aussi des vacanciers et des personnes de passage au moment de sa disparition. Les parapluies plutôt que les parasols sur les littoraux cet après-midi. Le temps est capricieux pour entamer ce dernier week-end d'août. Illustration sur la Côte d'Azur où le soleil a du mal à percer. Comptez quand même près de 30 degrés à Antibes et 27 dans l'eau. Temps mitigé aussi sur les bords de l'Atlantique. Attention toujours aux alertes baïnes des Pyrénées-Atlantiques jusqu'en Charente-Maritime. Et puis il faut un petit peu de courage pour se jeter à l'eau plus au nord. La Manche ne dépasse pas les 20 degrés. Excellent après-midi avec Europe 2.
0: W-E-E-K-E-N-D. Weekend. J'ai bien épelé, hein. Épelle-moi si tu peux. C'est dans un instant, c'est Coé sur Europe 2.

0: scolaire, il va falloir que tu répelles Stouff. Catisophobie, qui est la peur de s'asseoir. Catisophobie.
1: C-A-T-H-I-S-O-P-H-O-B-I.
2: Elle a triché.
3: Elle est forte.
1: Cathy, le prénom Cathy, Zo et Phobie.
0: Cathy, ça s'écrit pas, c'est H-Y. Généralement, c'est avec un Y.
1: Non.
2: Mais si,
1: H-Y. Il y a même des Cathy avec un E.
0: Très bien. Alors, pour la peine, consubstantialité. Consubstantialité. Je sais que tu n'avais pas eu le temps de le voir, ce mot-là.
1: C-O-N-S-U-B, consubstantialité. S-T. Alors là, c'est un A ou un E, c'est ça. C'est un A. Consubstantialité.
3: Dans
1: les yeux, je te regarde.
0: C'est le fait d'avoir la nature essentielle. Je comprends pas, parce que même la définition, je la comprends pas. C'est-à-dire, le mot, je le comprends pas. La définition du mot, je la comprends pas. Allez, on va rigoler. Ça va, toi ?
3: Ça va, et toi ?
0: Exsangue.
3: Exsangue ?
0: Ouais, qui a perdu beaucoup de sang.
1: Exsangue.
3: Ok, exsangue. E, X, S.
0: Non. Si.
3: E, X, S,
0: exsangue, A. Exsangue, exsanguination. C'est exsangue, pardon.
3: Ouais, E, X, S, A, N, G, U.
0: Bravo. Bravo, t'es lancé. Bravo. Alors, pour la peine, un minéral rare que tu as peut-être au bout d'un collier, litrialité. Litrialite.
1: C'est connu, ça.
0: Ah oui, c'est pour ça, je pensais.
2: C'est la literie, c'est un magasin de...
3: L-I.
0: Maison de literie, la literie.
1: Non, mais là, tu l'as induit en erreur.
0: Vas-y.
3: L-I.
0: Non.
3: L-Y.
0: Non. Itrialite.
1: C'est itrialite.
3: Ok. I.
0: Non.
3: H.
0: Non.
3: Y.
0: Non, on peut revenir demain, si tu veux.
1: Oui.
3: Y. De T.
0: Oui.
3: R.
0: Oui.
3: I.
0: Oui.
3: A.
0: Oui.
3: L. I. De TE.
0: Eh non, avec un. Attention, non. Désoxyribonucléique.
2: Oh non, les gars.
0: Qui est le D de ADN. Tout le monde le sait, bien sûr.
2: Acide désoxyribonucléique.
0: Allez.
3: Mais c'est pour toi, hein.
0: Tony.
2: Non.
0: Tony, sinon on demande à tes lauriers.
3: Alors, dis-moi.
0: Allez.
3: Dis-moi,
0: désoxyribonucléique.
3: Oh là là, désoxyribonucléique.
0: Non, désoxyribonucléique.
2: Il fait des fautes d'orthographe à l'oral,
3: je t'en prie. Alors, D.

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2: Mais je fais écouter des sons. Vous allez devoir ne pas rire. Poker face, ne pas craquer, rien du tout, attention. Ça peut être tout et n'importe quoi. Des extraits YouTube, des vieilles pubs, n'importe quoi qui peuvent arriver comme ça.
3: Ok.
2: Premier son.

0: que c'est ?
1: Il revient du pas de la case, le mec, avec des cartouches.
2: C'est grave, ouais, vraiment.
0: Le mec, il a passé plus de cartouches qu'il avait le droit, je pense. Hein.
2: Il a mangé un cendrier.
0: Deuxième question.
3: Bah ouais, je peux être là dans 2 minutes, même pas 20, moins de 5, t'as compris quoi, je peux être là tout de suite.
0: Ça me fait rire. Allez, un dernier.
4: J'ai cassé le chargeur à maman, j'arrive, je te vais montrer comment il est. Hein. Je vais me faire niquer par maman. Alors là, maman va me niquer. À chaque fois, j'ai des conneries, j'en ai marre. Putain, je fais des conneries. Je m'en remets pas compte, j'ai même pas fait exprès de me péter le chargeur. J'en ai marre.
0: Il est trop mignon, lui.
5: Alors là, maman va me niquer. Quoi.
0: Attention, poker face, la suite. Attends, on y va. J'adore. J'ai vu ce rire. Non mais tu ramènes. Non mais t'es une fille, tu ramènes ça à ton père. Et le samedi soir, le père il fait une bonne blague.
2: Ouais.
6: Avec Hardy, ils sont à table, ils sont bien les deux.
0: Ouais. Continue.
7: 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Turn around, every night and then I fall apart.
0: I fall apart.
7: And I need you now, tonight.
6: Il a les bouchées.
0: I need you together.
2: Moi je rigole pas, je suis pas choqué, c'est vidéo de Koé le matin quand il se réveille dans la douche.
0: Exactement moi.
2: C'est le même anglais.
0: Il y a un ballon de foot qui vient d'être mis aux enchères.

0: quand même. Un maillot porté par Kobe Bryant, 5,8 millions. Oh. Un maillot porté par Maradona le jour du quart de finale 86, 9,3 millions. La Ferrari de Michael Schumacher qui l'a conduit en 2001, 17 millions. La Mercedes de Lewis Hamilton qui l'a conduit en 2013, 19 millions.
1: Mais ils font quoi après avec?
0: Mais il n'y a plus rien. Règle. Ça reste dans un garage, c'est mis sous verre, ils ne conduisent jamais avec. Voilà, c'est quand même un truc
2: de fou. Tu peux dire que tu as une Formule 1 conduite par Schumacher ou par n'importe qui, Verstappen, chez toi dans ton salon, c'est énorme.
0: Moi j'avais vu ça une fois, il y a des années et des années, j'avais une vieille Porsche. Vieille Porsche, hein, vraiment, 3 litres 2, années 85, vraiment. Et il y avait un gars qui la vendait, elle avait 190 000 km, et sur l'annonce, voiture ayant appartenu à Sébastien Coé.
3: Mais non. Ça me dit quelque chose. Je me souviens.
0: On nous l'avait envoyé. Mais bon, oui. Stouff, imagine, t'as besoin de payer tes impôts, faut vendre un objet perso, qu'est-ce que tu vendrais tout de suite?
3: Ah, mais j'ai rien de valeur à part mes gosses.
0: Allez, ok, c'est noté. Corentin.
1: Mes chiottes?
0: Pourquoi?
1: Bah j'y suis tout le temps là-bas, ça.
0: Ça tu crois que ça vaut de l'argent?
1: Bah ouais.
0: Ok, objet perso.
4: Bah oui. Mon t-shirt.
0: Ouais. Ah ouais, ouais. C'est vrai. Alors c'est vrai que si tu envoies ça au club des gens qui n'ont pas de bus, il peut se vendre cher.
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2: On y va, mon petit Eric. Qu'est-ce que ça va, toi, t'es en forme?
3: Oui, ça va, impeccable.
2: Ça va, oh, ça va pas, il a un petit coup de gueule à pousser. Vas-y, je t'écoute, Eric, ça va te faire du bien, ça va te soulager, ça.
3: Oui, ben, on était dans un camping qu'on a loué au bord de la mer, je vais pas citer le nom, mais il y avait aucune clôture autour de nous, on avait l'impression de manger avec les gens, les toilettes étaient très sales.
2: Ah, pardon, attends, pause. Le principe du camping, ouais, c'est que t'as quand même l'impression de manger avec les gens. Et que ton voisin, non, il est très proche.
3: Généralement, il y a des haies, mais là, il n'y avait aucune haie. Je voyais tout ce qui était autour. Il y avait un lac. Bon, il y avait devant nous, devant le lac, il y avait un camping-car qui nous bouchait la vue. Enfin,
4: avec
3: la...
4: j'avais quelqu'un
3: les
4: en lit.
3: Les jeunes d'à côté, ils fumaient des joints tout le temps. Oh, un truc de
4: pas
3: fou.
4: Bien, ça.
2: Ah, tu dois être chiant comme voisin. Toi, t'as dû te plaindre. Toi, t'as dû aller à la réception 10 fois de suite, toi.
4: Non, je pense que c'est lui.
2: Tu le fais. Combien ça t'a coûté? Combien de jours pour combien?
3: Eh ben, c'était 7 jours pour 500 et quelques euros. Et donc, du coup, on ne s'est pas plus du tout. On a demandé un remboursement. On n'avait pas pris l'assurance, bien sûr. Et ils nous ont redonné 5 jours gratuits, mais dans un autre même camping.
4: Ouais.
3: Je vais pas dire le nom.
2: Et là, il y avait quoi devant toi? T'avais la vue sur le lac ou pas?
5: Non, un immeuble.
3: Eh ben, on n'y est pas allé encore parce que du coup, on a carrément changé de camping. Et puis, voilà quoi.
4: C'est quoi le nom?
2: Et t'avais vu sur quoi? Sur le camping d'après?
3: L'Utopia, le nom, je veux dire.
2: Merci. T'avais quoi sur l'autre camping? T'avais vu sur quoi?
3: Eh ben, nous, on avait une piscine, on avait des partout autour de notre camping-car.
2: Toi, j'ai l'impression que ton délire, il faut qu'il y ait des... Tu veux pas partir en vacances chez Jardiland?
4: Oui.
2: Parce que je te jure que là, tu vas dire, oh là là, il y a des haies.
4: Mais pourquoi tu viens pas avec ta haie, toi, chaque année?

0: J'ai devant moi 111 euros.
1: Donc.
0: Donc, je peux te certifier que c'est la bonne somme de la cagnotte. Déjà parce que le 11, c'est mon chiffre porte-bonheur, en vrai de vrai. Vrai de vrai. Donc, c'est forcément
2: celui-là.
0: Déjà,
2: là, c'est 111.
0: Oui, c'est 111, mais il y a 11. Oui, non, pardon. Excusez-moi, ça va, arrêtez de me reprendre. Vous êtes jaloux parce que c'est moi qui ai la bonne somme.
3: Parce que t'es pas
0: allé
3: à l'école.
0: Eh oh, calme-toi, tu m'as pris sur Europe 1. Alors,
1: c'est pas bien, c'est pas justement, c'est parce qu'il y a un quota de gens qui sont pas allés à l'école.
0: Non, je t'assure que c'est la bonne somme. Bon. Et en plus, 111 euros, c'est honnête, tu vois. C'est pas. Okay. On ne vend pas non plus du rêve à foison.
1: Corentin,
2: parler d'honnêteté.
0: Oui.
2: Bah moi, tu sais quoi, je vais être très honnête. Et je pense que j'ai pas la bonne enveloppe, puisque c'est 754 euros. Et pour moi, c'est beaucoup trop. Je te fais pas chier. C'est pas moi.
4: Tu penses que les gens qui commencent à connaître la maison se disent c'est impossible?
3: Bah attention, il y aura une surprise.
2: T'embête pas,
1: Tony. Tony.
3: Moi, c'est 132. 132 euros. Okay. Il y a le 1, il y a le 2, il y a le 3. Même s'ils sont inversés, ça veut dire que c'est une belle somme.
2: Son chiffre préféré, c'est le 12.
3: Moi, non. Mon chiffre préféré, c'est le 132. Donc, du coup, je te propose 132 euros.
4: Le truc dans une petite annonce. Mon chiffre préféré, c'est le 132. Ok, ça, c'était Tony. Vito.
5: Okay. Voilà, franchement, ça se fait pas parce qu'ils m'ont mis une somme. Donc, je vais te dire la somme. Moi, c'est 131 euros.
4: Ah, oh, c'est violent. Oh, c'est violent.
5: Donc, c'est très difficile de me défendre. Mais il faut que tu me crois. C'est moi qui est la bonne somme.
4: Alors, c'est le moment de réfléchir.
5: Et en plus, mon chiffre préféré, c'est le F.
4: Qui est la bonne somme? Stouff ou Corentin? Tony ou Vito?
2: C'est moi, ça.
6: Je dirais Vito.
4: Tu penses que c'est Vito?
6: Pourquoi?
4: Vito, tu as dit que tu as combien?
6: Attendez,
2: il faut éliminer quelqu'un d'abord et après échanger, non?
4: Alors, on va d'abord éliminer, sans risque,
2: dis-moi,
4: les 754 euros de Corentin. Je prends le risque de les éliminer, Corentin.
2: Ah oui, c'est pas moi, j'ai pas la bonne enveloppe.
4: D'accord.
2: Oh, gardez pour toi.
4: Pour l'instant, c'est bien.
2: Tu peux signer, s'il te plaît,
4: Tony avait 132, j'ai envie d'éliminer Tony.
2: T'as envie de m'éliminer ?

0: prévu et puis vous avez un peu plus forcé.
1: Moi, mariage, j'ai réussi à vomir la veille. Tu sais, quand ils font que la famille et les amis,
2: ouais.
1: J'ai vomi la veille au milieu de la soirée. Je me suis emporté avec les shooters.
2: Mais
1: les
2: c'est copains. Un classique, ça.
1: Non, mais sur mes chaussures.
2: Ah oui,
0: en petite piètre.
2: Moi, je suis arrivé mort à un tournoi de poker chez un pote, mais avec un tournoi de poker avec que des gens qui jouaient de ouf, très sérieux et
3: avec
2: tout.
3: Avec de l'argent.
2: Et je m'étais pointé avec un ancien collaborateur à nous, avec Totos, et on s'est pointé cramé.
4: Totos.
2: J'ai gagné la première tournée, la première partie, enfin la première, pas manche, mais j'ai sorti tout le monde à la première partie, et Toto a sorti tout le monde à la deuxième partie, on a pris l'oseille, on s'est barré.

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2: Une enquête vient de tomber et elle va mettre certaines personnes dans le pétrin, comme disent les jeunes, dans la sauce. On apprend qu'un salarié sur 10 reconnaît avoir trompé son partenaire avec un collègue de bureau en cours de l'année. Un homme sur 10 reconnaît avoir trompé sa femme ou sa compagne au cours des 17 derniers mois avec quelqu'un du boulot.
3: Aïe, aïe, aïe.
2: Un homme sur 10, c'est énorme.
3: On est déjà 3, 4, 5, 6, 7, 8
4: hommes. Donc ça concerne que les hommes, pas les femmes, là.
2: Attendez, j'ai le chiffre sur les femmes.
3: Ah, 8 hommes dans l'équipe.
2: 8 hommes.
3: Ouais, 8 Zara, 8 hommes.
2: 8 hommes.
5: Mais tu dis comment
4: t'écris 8
5: 8 hommes.
3: H-U-I-T.
2: Ah, d'où il vient le Z de Zom?
3: Parce que Zorro.
2: Bah oui, bien sûr. 8 hommes. Non, mais enfin, mais c'est pas possible. Alors là, le chiffre n'est pas le même. Une femme sur 42 reconnaît l'avoir fait au cours des 6 derniers mois.
4: Donc, c'est quoi la conclusion pour toi? C'est que les hommes sont plus honnêtes que les femmes?
2: Alors, il a pas totalement tort.
4: On n'a pas attendu les
2: deux. Ou les hommes ont été plus honnêtes et c'est presque une fierté. Oui, absolument. Vous me garantissez que ce sondage est anonyme? Eh bien, oui, effectivement, je l'ai fait avec Solange, ma secrétaire. Et alors, les femmes, par contre, il y a un truc qui ne va pas. Parce que ça veut dire que donc il y aurait beaucoup moins de fab.
5: Fais le calcul là, oui.
4: Oui, voilà, déjà ça tient pas.
3: Mais non, mais tu peux tromper.
2: Donc ça veut dire que le peu de femmes, parce qu'il y en a une sur 42 qui l'a faite, elle l'a faite avec plus de mecs au bureau.
3: Mais non.
2: Ça veut dire que Solange, c'est la chaudière de l'État. Et Solange, elle est là, elle dit je suis disponible si vous voulez.
4: Oui, oui, oui.

0: 120 km/h. La grêle a aussi fait des dégâts dans l'est du pays. Des dégâts, les flammes en ont causé beaucoup aussi durant l'été. Environ 25 000 sinistres ont déjà été déclarés en Gironde, dans les Landes et dans le Var après les incendies. La facture s'élève à près de 500 millions d'euros selon France Assureur. Les particuliers concentrent la majorité des dossiers. Un bilan qui pourrait encore s'alourdir. Les personnes touchées ont jusqu'à lundi pour signaler leurs dégâts. Et ils étaient justement en première ligne face aux flammes. Les sapeurs-pompiers vont déposer un préavis de grève du 8 septembre au 20 octobre. Les soldats du feu réclament plus de moyens face au manque de bras et au nombre d'interventions qui explosent. L'intersyndicale attend un texte à la hauteur et une adoption rapide du projet de loi de modernisation de la sécurité civile. Et puis le ciel commence doucement à retrouver son calme ce soir. Quelques averses persistent et des éclairs pourront encore illuminer le ciel près des frontières de l'Est et dans les Alpes. Demain, changement de décor, le mauvais temps se concentrera surtout dans le quart nord-ouest, des Pays de la Loire jusqu'aux Hauts-de-France. Grand soleil, en revanche, dans le sud où l'été joue les prolongations. Comptez environ 30 degrés sur les rivages de la Méditerranée. Bon début de soirée et bon week-end sur Europe 2.
1: Merci. Merci Jérémy, bon week-end. Ça y est, c'est vendredi. Mais c'est aussi le dernier vendredi du mois d'août avant la rentrée. Voici Temper City maintenant, c'est la playlist Pop Europe 2.

0: repris le boulot cette semaine. Ça y est, c'est la fin de semaine, on y est vendredi. Bienvenue sur Europe 2. Je m'appelle Christophe Marceau, alors courage pour ce week-end qui va s'annoncer sport, hein, avec la rentrée de nos enfants dans les prochains jours. Va falloir aussi, pour ceux qui reviennent là ce week-end, rouvrir la boîte mail genre dimanche soir. La boîte mail du boulot, ranger des affaires des vacances et puis ranger la maison par la même occasion. Bon, ça fait un petit peu beaucoup pour moi, je vous l'avoue, hein, je vous le cache pas. Vous savez quoi, moi je vais m'occuper de la playlist pop Europe 2 avec le nouveau Vianney qui arrive déjà sur Europe 2. Gros coup de cœur pour nous. Et pourquoi pas Shakira? Alors si elle passe par là, bah, envoyez Europe 2 par SMS au 7-12-13.
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3: Voici la rubrique. Non, ça se met pas là. La police est intervenue au Lucky Break Sport Bar de Phoenix, en Arizona, après qu'une cascade a été réalisée sur une table de billard qui a provoqué une blessure. Une femme, légèrement ivre, a propulsé une boule de billard depuis son vagin, blessant un témoin à l'œil. Les policiers auraient interpellé Marissa. Marissa va très très bien, ouais, puisqu'il paraît qu'une fois sortie de prison, elle ira au bowling. Je vous tiens au courant.
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Elle est là. 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Faites-le encore pendant ce titre-là des Black Eyed Peas qu'on écoute là maintenant ce vendredi soir sur Europe 2.

Europe 2, s'il y a bien un artiste français que l'on suit depuis ses débuts, c'est Vianney, qui nous est revenu aujourd'hui avec un nouveau single, D'or et d'éteint. Une chanson qu'il a voulu intime et puis authentique pour marquer son retour après une longue pause musicale. Alors pour cause, parce qu'en fait, il a construit, vous l'avez peut-être vu sur les réseaux,

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Je déclare le week-end officiellement lancé, hein, Europe 2. Yannick Anis m'a envoyé un message. Il est énervé parce qu'en fait, il est de corvée de course avec les dernières fournitures scolaires à acheter pour ce week-end. Alors, ce sera soit ce soir, donc il ne reste plus beaucoup de temps, ou bien demain samedi, ça va être le rush dans les grandes surfaces, on le comprend bien. Surtout qu'en plus de la rentrée, ben, la paye est tombée pour beaucoup, hein. Alors, c'est une bonne nouvelle en soi. Mais il y a beaucoup plus de monde dans les magasins pour dépenser l'argent qu'on a gagné. On a bien raison, hein. Bon, on est plein dans ce cas-là, faut te dire ça, Yannick, hein. Bon courage en tous les cas. Moi, mon fils rentre à la fac, alors ça fait moins de fois.

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19h41 avec Europe 2. Eh, j'ai une bonne nouvelle. Waouh, encore une nouvelle. Ouais, bah oui. Alex Warren a sorti un nouvel album aujourd'hui, Will Child. J'ai bien envie qu'on en profite pour l'écouter avec son tube Fever Dream. Déjà extrait de ce fameux album. On l'écoute juste après Thérapie Taxi dans la playlist Pop Europe.

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Salut tout le monde, bienvenue sur Europe 2, content de vous retrouver, ça y est, en week-end ou dans la voiture pour... Il fallait bien que ça arrive pour rentrer à la maison, fin des vacances. On va faire la route ensemble, vous allez voir, et on va bien démarrer. C'est la playlist Pop Europe 2 pendant 30 minutes non-stop. Et pour démarrer, justement, je vous fais découvrir le nouveau Vianney. Vous savez qu'ici, sur Europe 2, il est à la maison, on le connaît bien, Vianney, et son nouveau...

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Europe de Pop Radio, que de surprises aujourd'hui. Ça, c'est un bon vendredi. On aime bien démarrer les week-ends comme ça. Je vous ai fait découvrir tout à l'heure le nouveau Vianney. Et maintenant, place au nouveau Angèle. Il y a un album qui est en préparation et voici son nouveau titre, Une seule vie. Le nouveau Angèle, c'est sur Europe 2 que vous le découvrez. C'est maintenant.

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Ce qui est cool avec les frérots de la Vega, c'est qu'on peut les écouter n'importe quand dans l'année. On a toujours l'impression de revenir au soleil et en vacances. Mais là, pendant que vous êtes en train de rentrer à la maison après quelques jours de vacances, c'est vrai que ça fait encore plus de bien. Voici les frérots de la Vega sur Europe 2.

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Il y en a certains, peut-être vous, vous étiez bien en vacances, mais il y en a d'autres qui n'ont pas pris de vacances de l'été. Elle en fait partie aussi, à passer son temps en studio. Elle prépare un retour énorme. Il y aura une tournée énorme là aussi qui passera forcément près de chez vous. Ce sera en 2027. Et voici un extrait de ce futur prochain album. Ça s'appelle Pleurer en dansant. C'est le nouveau aussi sur Europe 2.

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Le Monde a rendu hommage depuis quelques jours à Dolly Parton, la reine de la country. Et c'est vrai que le berceau de la country, c'est Nashville, une ville qu'elle connaît bien. Elle vient de là-bas aussi. Taylor Swift, qui était super émue, elle a posté des messages sur les réseaux sociaux pour la mort de Dolly Parton. La voici, Taylor Swift, Open Light sur Europe 2. 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